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0: Chérie FM, allez, c'est le dernier réveil de la semaine. Et je vous ai préparé les meilleurs moments du réveil, chérie. Je vous passe tout ça après la playlist 2000, Atomic Kitten et les Black Eyed Peas sur Chérie FM.
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0: Bon réveil avec Chérie FM, c'est Christelle Mauduit, bienvenue, c'est le best-of du réveil chérie, on retrouve Alex et Tiffany et hier matin, Tiffany nous a parlé du Guinness Book des records, elle nous a donné quelques records insolites, je vous passe après la playlist 2000, Leslie Magic System et Michael Jackson sur Chérie FM.
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2: Est-ce que ça vous intéresse la nouvelle édition du Guinness Book?
3: J'adore.
2: Je sais que vous adorez ça. Donc quelques records que je vais vous donner, notamment le plus grand rassemblement de personnes déguisées en Schtroumpf.
3: Ils étaient tout ce qu'on aime, c'est tout ce qu'on aime
2: 3076.
3: Ça.
2: Alors lui, je l'ai bien aimé, c'est l'homme qui a visité le plus de zoos, 1515 exactement. On retrouve aussi la plus longue file de galettes des rois. 150 mètres de galettes.
3: Vous voulez
2: un peu d'angoisse?
3: Ouais, vas-y.
2: La plus grande leçon de poésie. Plus grand atelier. Il y avait 525 écoliers pour écouter le cours de la poétesse qui était sur l'océan. La plus grande fondue au fromage. 1244 kilos de comté et 600 litres de vin blanc. Il fallait une pagaie pour la remuer. Non, mais
3: bien,
2: je vous promets que c'est vrai, j'ai vu la photo.
3: J'adore.
4: Et enfin, putain.
3: Quoi ?
4: Elle nous vient tout droit du Japon.
3: C'est quoi ?
4: Oh, elle s'appelle Mizuki Shinagawa. C'est une petite nénette là qui vient du Cirque du Soleil. Qui a le plus grand nombre de tours sur elle-même. Et putain, on l'appelle comme moi l'hélicoptère. Elle fait 20 tours sur elle-même les airs.
3: Alors
4: moi j'en fais 50 chez Denise.
3: Alors moi j'avais présenté l'émission sur W9.
4: Je me rappelle ma poulette.
3: Exactement. Alors il y avait en l'occurrence un mec qui cassait des noix avec ses fesses. C'était génial. Il y avait l'autre qui mettait des coups de tête dans les pastèques. Mais mon préféré était tout de même celui qui sautait dans son slip, qui faisait des allers-retours.
2: Et ça, je peux te dire,
3: quand t'es en plateau, et que tu vois un mec qui saute dans son slip, tu te dis à un moment donné, après 35 ans de carrière, qu'est-ce que je fous là, quoi.
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1: Allez, ambiance vacances d'été là sur Chéri FM pour se réveiller ce matin. On est vendredi, ouf, le week-end arrive et avec la chaleur qui sera de retour aussi. Hein, le soleil sera encore bien présent aujourd'hui, sauf sur la pointe bretonne, la Normandie et les Hauts-de-France. Là, ça restera couvert et épargné de la chaleur. Il fera en moyenne de 22 à 35 degrés cet après-midi sur la moitié nord et de 27 à 38 degrés sur la moitié sud. Le best-of du réveil chéri revient après la playlist 2000, Tal et Evanescence sur Chéri FM.

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1: Pas trop dur le réveil ce matin. Bon, alors on se motive ensemble avec l'incroyable histoire d'Alex. Encore improbable, hein, hier matin dans le réveil Chérie. Il nous a emmenés au Canada dans un parc naturel où un renard sème le chaos. On découvre tout ça pendant que je vous cale la playlist 2000, Shakira et Ciara sur Chérie FM.
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3: C'est l'incroyable histoire ce matin. Direction, j'allais dire... Garou, Céline Dion, enfin bref, direction le Canada.
4: Comme si j'avais pris la main, j'ai sorti la grande voie.
3: Je vous emmène, les amis, vous le connaissez peut-être, il est très connu, le parc naturel de Great Blue. Ah, forêt à perte de vue, les lacs, les oiseaux sauvages. Le lieu est paradisiaque et prisé des randonneurs. Mais, évidemment, il y a un mais. Depuis quelques jours, un phénomène étrange.
5: J'adore.
3: Se produit. Les chaussures apparaissent.
5: Apparaissent, j'allais dire disparaissent.
3: Alors, donc, si tu dis ça, c'est que t'as déjà la fin. Des chaussures apparaissent. Au détour d'un sentier, qu'on rasait dans un bûchon, dérivant au fil de l'eau, les promeneurs trouvent des chaussures donc abandonnées. Certains les ignorent, d'autres, bien élevés, les ramassent pour les rapporter aux gardes forestiers. Mais, oh, les gardes commencent à en avoir une sacrée collection. Serial killer.
6: Un quoi? Tu parles.
3: Serial killer.
5: Un quoi?
3: Un serial killer. Fétichiste. Comment ces chaussures sont-elles arrivées là? Si vous êtes donc fidèle du réveil chéri et de l'incroyable histoire, attends un peu papa, vous voyez venir la réponse. Ouais. Quelle est la tienne s'il te plaît?
5: Je pense que c'est un animal qui a volé les chaussures.
3: Quel animal chérie?
5: C'est toujours le même, shipper arrête de shipper, non?
3: Après les boules de pétanque et après les chaussons dans un village du sud de la France, les voleurs de grolle canadiens sont encore des renards, les amis. Eh ouais, une famille de 5 renards qui se sont fait plaisir en piquant les chaussures de rando laissées dans les chalets pour ensuite les disséminer, évidemment comme ça, dans le parc ramassé par les touristes. Génial cette histoire.
5: J'adore.
3: Alors les parents,
5: ils
3: sont les enfants.
5: Tellement mignons.
3: Exactement.
5: Ils font ça.
3: Les parents, les enfants, c'est la rentrée. Qu'est-ce qu'on dit aux renards voleurs de chaussures?
7: Shipper, arrête de shipper.
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0: Hey Mélanie, t'as vu l'émission sur les jeunes là hier soir?
1: Non mais abuser une fois de plus des clichés sur nous, c'est trop naze.
2: Abuser.
0: Entre nous, s'ils savaient ce qu'on pense d'eux.
1: Je te jure. Mais s'ils savaient surtout à quel point...
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2: Très heureux de vous retrouver. Nous sommes vendredi 4 septembre. Et oui, ça y est, le réveil a peut-être sonné chez vous. La cafetière chauffe, il est 6h, bienvenue.
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2: Vendredi 4 septembre, bienvenue sur Chérie FM Vallée du Rhône, plus que quelques heures avant le week-end et on les passe ensemble, on vous accompagne pendant que vous êtes à la salle de bain, pendant que vous préparez le petit-déj pour vous, pour les enfants qui eux aussi ont repris cette semaine le chemin de l'école. Alors ce matin, on va beaucoup parler d'un anniversaire, celui de la reine Beyoncé qui fête ses 45 ans. Elle est née un 4 septembre, c'était en 1981. Visiblement, elle a refusé de vieillir hein, selon les règles normales de la nature. On l'écoutera Beyoncé ce matin, dans quelques instants et même plusieurs fois dans la matinée. Notre petit cadeau à nous pour son anniversaire, c'est des droits d'auteur. Alors Beyoncé fête son anniversaire, mais pas qu'elle, la République française fête son anniversaire, car en effet, c'est aussi un 4 septembre en 1870 que sera décrétée la Troisième République après la chute de Napoléon III, comme quoi ça date pas d'aujourd'hui hein, que l'on râle contre nos institutions. En tout cas, que ce soit la République ou Beyoncé, toutes les deux ont traversé des crises, mais toutes les deux sont toujours là, donc on leur souhaite un très bon anniversaire. Les cadeaux pour Beyoncé, pour la République, on va laisser ça à leurs proches, et puis nous, on va jouer aussi ce matin, et que ce soit votre anniversaire ou non, eh bien, on va essayer de vous gâter, on ira faire un tour à la Grotte Chauvet. On nous annonce des grosses chaleurs qui arrivent, alors autant aller se mettre au frais dans une grotte, et puis il y a toujours votre dossard à gagner pour le Run and Beards qui aura lieu cette année aux Foulées Huppiennes le dimanche 20 septembre. Les Foulées Huppiennes, comme leur nom l'indique, c'est à Huppy. On sera avec Emma Fleury dès 6h30 pour les infos et on va se réveiller. Alors Taylor Swift dans un instant, U2 également, mais pour un bon anniversaire avec Beyoncé, on commence la matinée en écoutant Naughty.

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1: Vendredi 4 septembre, c'est la Sainte Rosalie aujourd'hui. On vous embrasse Rosalie. Grand soleil attendu sur la vallée du Rhône tout au long de cette journée. Alors tout au long de cette journée, ça veut dire de quand à quand ? 7h06 le lever, 20h14 le coucher actuellement. Ni nuages ni vent à signaler dans notre ciel aujourd'hui. En revanche, c'est le retour des grosses chaleurs. D'ailleurs, la Drôme et l'Ardèche ont été placées en vigilance orange pour ces températures qui vont grimper cet après-midi. Ce matin, ça va, hein, entre 16 et 18 degrés. Actuellement, dans l'après-midi, on attend 34 degrés du côté de Vernosque, 35 degrés à Claveyson, Saint-Péray, 36 degrés à Mercurolles, 36 également au péage de Roussillon ou encore à Valence. Du soleil pour votre week-end, samedi et dimanche, toujours des températures élevées, 31 à 34 pour la maximale demain, 33 à 36 pour la journée de dimanche. Et puis lundi, il fera encore chaud, mais ce sera pas seulement du soleil. On aura droit à quelques averses, voire localement quelques orages. Les températures afficheront encore en début de semaine prochaine 32 à 35 degrés, mais ça commencera à baisser dès mardi. Retour de la musique avec 50 Cent sur Chéri FM.

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2: Bonjour à tous, on commence votre horoscope de ce vendredi 4 septembre par les Béliers. C'est une excellente journée pour faire de bonnes affaires dans de bonnes conditions.
3: Taureau, vous aurez le chic pour vous attirer les bonnes grâces. Votre charme vous ouvre toutes les portes.
4: Gémeaux, voilà une journée un peu étrange. Amour et travail s'en mêlent les pinceaux.
5: Cancer, si vous vous attelez à temporiser votre impatience, vous y gagnerez. Votre optimisme en hausse vous renforce côté énergie.
6: Lion, un climat très amoureux et inspirant s'annonce pour cette journée.
7: Vous devriez ressentir ses bienfaits avec acuité.
8: Vierge, c'est le moment d'envisager un gros changement. Votre vision est saine, plongez-y.
9: Balance, un manque se fait sentir et provoque une fatigue passagère.
10: Une pause détente serait la bienvenue, fuyez la sédentarité.
11: Scorpion, votre moral est bon car vous savez mieux vers quoi vous diriger.
12: De ce fait, vos idées du jour sont positives.
13: Sagittaire, vous n'aurez aucun mal à évoluer dans une bonne ambiance car votre bonne humeur sera communicative.
14: Capricorne, vous êtes tellement gâté sentimentalement que vous rendrez grâce pour tous les cadeaux que l'amour vous enverra.
15: Les Verseaux, votre entourage est comblé par votre présence et votre joie de vivre.
16: C'est le bon moment pour convier vos amis à un petit dîner.
17: Et enfin les Poissons, vous suffoquez de tendresse et de chaleur dans les bras de votre bien-aimé.
18: Je vous souhaite à tous une magnifique journée.
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2: 6h30, nous sommes vendredi 4 septembre aujourd'hui, c'est l'heure de faire un premier point sur l'actualité de cette journée. Les infos, c'est en compagnie d'Eva Fleury. Bonjour Eva.
3: Bonjour Philippe, bonjour à tous. La météo de ce vendredi, les grosses chaleurs sont de retour sur nos départements. Soleil toute la journée avec des températures donc exceptionnelles. Ce matin, comptez entre 16 et 18 degrés. Et cet après-midi, attention, ça va bien cogner, comptez entre 34 et 36. À la une de l'actualité, la ministre de l'Agriculture doit annoncer le plan d'urgence ce matin. Annie Genevard doit détailler donc le contenu des mesures lors d'une conférence à 9h. De son côté, Sébastien Lecornu a demandé des économies nouvelles dans le budget par des gels et des annulations de dépenses pour venir en aide aux agriculteurs.
2: Après 2 jours de mobilisation, les professeurs grévistes du collège des Perrières à Annonay disent avoir été entendus. Ils expliquent avoir obtenu des réponses satisfaisantes de l'éducation nationale à propos de leurs revendications.
3: En l'occurrence, leur envoi, le renfort donc provisoire d'un professeur des écoles, l'ouverture d'une division supplémentaire en SECPA et la mise en chantier de projets de création du niveau dispositif Ulysse, donc au collège de la Lombardière, ce qui permettra selon eux d'accueillir dans de bonnes conditions les élèves en situation de handicap. La plupart des enseignants du collège des Perrières étaient en grève depuis le jour de la rentrée. Plusieurs kilomètres de bouchons hier sur l'A7, un véhicule a pris feu à hauteur de Saint-Uze en direction du sud. L'incendie s'est propagé à la végétation, ce qui a nécessité la fermeture partielle de l'axe. La situation est rentrée dans l'ordre dans l'après-midi.
2: Ce qu'on retient également dans l'actu, c'est cette grève dans les airs.
3: Et oui, les pilotes de la compagnie Volotea se mobilisent dès aujourd'hui jusqu'à dimanche. Ils dénoncent notamment des conditions de travail difficiles et un niveau de rémunération parmi les plus bas du marché. L'actualité, c'est aussi ce dispositif de sécurité exceptionnel. À 3 semaines de la venue du pape en France, 15 000 membres des forces de l'ordre seront déployés, annoncé hier du ministre de l'Intérieur. Selon Laurent Nunez, lors de ses trajets en papa mobile, le souverain pontife sera entouré d'une bulle de protection de policiers. Le pape Léon XIV arrive donc le 25 septembre à Paris.
2: Et une Française a battu un record.
3: Et oui, l'astronaute Sophia Noe a passé hier son 202e jour à bord de la Station Spatiale Internationale. Il s'agit de la plus longue mission dans l'espace. À cette occasion, le président a salué son courage et son parcours inspirant.
2: Merci Eva, 6h33, c'est Rihanna et Gala qui nous accompagnent pour les premières heures de cette matinée.

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2: Et on se retrouve pour l'agenda des sorties du week-end, premier week-end de septembre, avec au programme la possibilité de se découvrir une association pour la saison. Et puis les agriculteurs mettent l'ambiance. Eva, ce week-end, on ira pour cela regarder un beau spectacle dans une ferme.
3: Oui, une idée plutôt originale lancée par Pile, anciennement Smack 07, les agriculturels. Ce sont plusieurs concerts organisés chez les agriculteurs. Demain, retrouvez le groupe Vidalao aux sonorités d'Amérique du Sud à 20h30 à la ferme de Gurin de Peugre, groupe qui se produira également à la Gorce et Saint-Cirgue de Prades. Justement, en parlant de ferme, c'est la fête des battages à Bourg-Argental demain. Rendez-vous à partir de 15h pour redécouvrir les métiers d'antan, des outils agricoles, mais aussi une soupe aux choux pour finir la journée.
2: Et pour celles et ceux qui voudraient se laisser tenter pour la rentrée par une nouvelle pratique sportive ou encore une activité manuelle, direction pas mal de communes et notamment Valence, Eva.
3: Oui, puisque la ville organise demain son forum des associations de 10h à 18h à la Halle Chaban-Delmas et au stade Colette-Besson. L'entrée est gratuite. L'été se termine, pour autant il y a encore de nombreuses animations qui sont organisées. Demain, rendez-vous au péage de Roussillon en Isère pour la foire péageoise. Il s'agit de la 216e édition. De nombreuses déambulations sont proposées, mais aussi des jeux et manèges. Ce sera surtout l'occasion de faire de belles affaires. Ça débute à partir de 9h30.
2: Et puis à Saint-Péret, Eva, la vigne sera mise à l'honneur ce week-end, hein, comme c'est le cas d'ailleurs chaque premier week-end de septembre.
3: Et oui, demain et dimanche, c'est le salon des vins et de la gastronomie. Ce sera l'occasion de célébrer les 90 ans de l'AOP au programme dégustation, mais aussi accord mets
2: et
3: vins.
2: Et l'alcool est à consommer avec modération. Direction également Romans, le festival Aumont Plateau revient pour une 6e édition.
3: Et oui, c'est demain, dès 15h, il y aura des spectacles de musique, fanfare, théâtre humoristique et plein d'autres surprises. Enfin, pour découvrir la saison culturelle d'Annonay Ronaglo 2026-2027, c'est ce soir à 20h au Théâtre des Cordeliers d'Annonay. En scène vous propose cette année une trentaine de spectacles et ce soir, la présentation sera suivie du spectacle Le Problème Lapin.
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2: L'actualité de ce vendredi 4 septembre à 7h. Bah oui, je me rends compte qu'il aurait dû y avoir un top horaire à 7h-ci. Chérie FM, il est 7h, bienvenue.
3: Vous l'avez bien fait, Philippe, la petite musique.
2: Voilà, je ne vais pas vous faire le sponsor, mais voilà, c'est l'heure des infos avec vous, Eva Fleury, bonjour.
3: Bonjour Philippe, bonjour à tous. Un point tout d'abord sur la météo, la canicule est de retour sur nos départements. On est placé en vigilance, donc orange. On en reparle à la fin de ce journal. À la une de l'actualité, le plan d'aide d'urgence pour les agriculteurs dévoilé aujourd'hui. Il était prévu initialement hier, mais le gouvernement avait besoin de plus de temps. La ministre de l'Agriculture, Annie Genevard, détaillera le contenu des annonces ce matin à partir de 9h. Sébastien Lecornu a demandé hier au ministère des Comptes publics de procéder à des annulations et des gels de dépenses de l'État qui seront effectués dès maintenant pour financer ce plan.
2: Après 2 jours de mobilisation, les professeurs grévistes du Collège des Perrières à Annonay disent avoir été entendus. Ils expliquent avoir obtenu des réponses satisfaisantes de l'Éducation nationale à propos de leurs revendications.
3: Et en l'occurrence, le renfort provisoire d'un professeur des écoles, l'ouverture d'une division supplémentaire en SECPA et la mise en chantier du projet de création d'un nouveau dispositif ULIS au Collège de la Lombardière, qui permettra selon eux d'accueillir dans de bonnes conditions les élèves en situation de handicap. La plupart des enseignants du Collège des Perrières étaient en grève depuis le jour de la rentrée. Plusieurs kilomètres de bouchons hier sur la 7, un véhicule a pris feu à hauteur de Saint-Uze en direction du sud. L'incendie s'est propagé à la végétation, ce qui a nécessité la fermeture partielle de l'axe. La situation est rentrée dans l'ordre dans l'après-midi.
2: Nouvel incendie en Ardèche.
3: Oui, le feu s'est déclaré hier au vent. Il s'agit d'un départ de broussailles et de pins. 300 pompiers ont été mobilisés ainsi que 11 avions, 30 hectares sont partis en fumée, mais l'incendie n'était pas fixé dans la nuit. Ce non-lieu confirmé par la Cour suprême de Mendoza en Argentine pour les 2 rugbymen français accusés de viol en 2024, Oscar Jégou et Hugo Oradou ont ensuite été déclarés innocents par 2 instances. La plaignante va déposer un recours extraordinaire auprès de la Cour suprême nationale d'Argentine.
2: Miley Cyrus dévoile aujourd'hui son nouveau single.
3: Et oui, Bass Persuades, c'est le nom de son 10e album qui sortira dans 2 semaines, le 18 septembre. À retenir aussi aujourd'hui la réédition de ses 2 albums iconiques des années 2000, Lose de Nelly Furtado et BJ de Beyoncé. Et
2: bah oui, parce que Beyoncé, c'est son birthday aujourd'hui. On l'écoutera d'ailleurs dans un instant, Single Lady. Alors vous avez évoqué Miley Cyrus, Beyoncé, Nelly Furtado qui ressortent des albums. Vous n'avez pas annoncé Philippe Catherine qui lui aussi sort un nouveau titre.
3: Ouais, c'est d'un nouveau genre.
2: Bah, moi, j'aime beaucoup Philippe Catherine et j'écouterai avec autant de plaisir un titre de Philippe Catherine qu'un de Nelly Furtado. Son nouveau titre s'appelle « Je te donne ».« Je te donne mes reins si tu en as besoin ». Voilà, c'est un petit peu ça l'extrait. Vous pouvez l'écouter sur les réseaux sociaux. Ce sera beaucoup mieux que ma version. Voici la météo tout de suite.
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3: Ouais, côté ciel aujourd'hui, donc on l'a annoncé, il va faire très chaud.
2: Oui, c'est pour ça qu'on vous offre des places pour la grotte Chauvet dans un instant, histoire d'aller vous mettre un petit peu au frais. Avec ces fortes chaleurs, on cherche à aller là où il y a un petit peu de clim. Et ça sera le cas donc du côté de la grotte Chauvet de Ardèche. Mais avant de jouer, eh bien voici votre météo de ce vendredi 4 septembre. Avec, comme prévu, un grand soleil qui va briller toute la journée sur la vallée du Rhône. Il se lève là actuellement, 7h06, c'est l'heure de son lever, jusqu'à 20h14, il nous accompagnera, ni nuages, ni vent à signaler aujourd'hui en Drôme Ardèche, mais c'est le retour des grosses chaleurs. Drôme et Ardèche sont d'ailleurs en vigilance orange. On avait 15 à 18 degrés ce matin au réveil, on atteindra les 34 degrés à Vernosque, 35 à Claveyson, à Saint-Péray, 36 à Mercureul ou encore au péage de Roussillon aujourd'hui. Pour votre week-end, ce sera encore du soleil avec des températures qui restent élevées, entre 31 et 34 pour samedi, entre 33 et 36 pour dimanche. Lundi, il fera encore chaud, mais en plus du soleil, on attend aussi quelques averses, même localement orageuses, 32 à 35 encore lundi. Pour la maximale, ça commencera à baisser significativement à partir de mardi. 7h05, dans un instant, donc direction la grotte Chauvet de Ardèche, mais d'abord Björk, et celle qui célèbre donc aujourd'hui son anniversaire, 45 ans pour Queen Bee, Single Lady sur Chéri FM.

Il va faire chaud ces prochains jours, alors on va aller se mettre au frais dans une grotte, ou plutôt dans la reconstitution d'une grotte, la plus grande reconstitution d'une grotte ornée au monde. Il s'agit de la grotte Chauvet 2, une expérience unique au cœur d'un parc de 15 hectares, qui est devenu non-fumeur d'ailleurs, hein, pour éviter les départs de feu. Cette grotte inscrite au patrimoine mondial de l'UNESCO rassemble des dessins d'une qualité exceptionnelle, datée il y a 36 000 ans. Vous allez donc pouvoir découvrir l'espace de restitution, mais pas que. Vous promenez dans la galerie de l'Orinacien, visitez également la grotte Chauvet, l'aventure scientifique, pour comprendre comment on prépare cette grotte, comment on restaure ces dessins. Et puis, vous allez également pouvoir, à l'occasion de la date de votre visite, participer à certaines activités. Par exemple, le 2 octobre, il y a un rendez-vous sur les chauves-souris architectes inattendus des grottes, où vous pouvez y aller un petit peu plus tôt, puisque les week-ends des 19 et 20 septembre, ce sont les journées européennes du patrimoine, et la grotte Chauvet fait partie de ces endroits qui vous ouvrent leurs portes pour les journées européennes du patrimoine. Et justement, pour vous offrir deux places et aller visiter la grotte Chauvet, on va s'intéresser à ces journées européennes du patrimoine qui, à l'origine, s'appelaient les journées portes ouvertes dans les monuments historiques, qui a vu le jour en France, car oui, c'est une création française, ces journées, qui ensuite ont pris une dimension internationale. De nombreux pays européens font cela en même temps que nous en France. Mais je vais vous demander de me dire qui est le ministre qui est à l'origine de ces journées européennes du patrimoine, ou plutôt les journées portes ouvertes des monuments historiques. S'agissait-il de Jack Lang, de Simone Veil ou de Michel Rocard? 04 75 67 23 92, Jack Lang, Simone Veil ou Michel Rocard, qui est à l'origine des journées européennes du patrimoine? La réponse, elle arrive au téléphone et à la radio. C'est Shakira tout de suite.

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1: C'était la Tortura avec Shakira sur Chéri FM, Vallée du Rhône, direction Tournon. C'est Georges qui est avec nous ce matin. Bonjour Georges, comment allez-vous?
2: Oui, bonjour.
1: Comment s'est passé?
2: Ça va.
1: La nuit s'est bien passée, pas trop chaud encore? Ça va, les nuits on respire.
2: Non, ça va.
1: Bon, par contre, il y a des fortes chaleurs là qui arrivent à partir d'aujourd'hui. Vous êtes de Tournon, c'est quoi votre petit truc quand il fait bien chaud? Vous fermez les volets, vous restez à la maison?
2: Faut fermer les volets, mettre la clim, quoi.
1: Ouais, vous avez pas un petit coin secret, un petit bord d'étang où vous allez pêcher quand il fait chaud comme ça? Non, c'est...
2: Si, on peut sortir, hein.
1: Ouais.
2: Mais bon, par ici, non, il faut monter sur la mastre, tout ça, tout ce qui est bien frais là-haut.
1: Ah bah oui, il faut prendre un petit peu de hauteur, effectivement. ou alors, aller visiter des grottes. Vous l'avez déjà visité, voilà. Cette grotte Chauvet, d'ailleurs, ce sera une première?
2: Moi, je l'ai visité, oui.
1: Ah, bon, ça sera...
2: Elle est très bien, elle est super.
1: Bon, le fait que vous rejouiez pour à nouveau gagner vos places, c'est la preuve que ça vous a plu. Peut-être avec des petits-enfants, ou vous êtes papy?
2: Oui, deux petites filles, on y est allé, c'est très, très, très beau.
1: Eh bien, allez, on va essayer de renouveler l'expérience, mais il faut répondre à la question, puisqu'on évoquait ces journées européennes du patrimoine. Alors, ça sera à la grotte Chauvet de l'Ardèche, mais dans de nombreux autres lieux de Drôme et d'Ardèche. D'ailleurs, Guillaume et Eva auront l'occasion de vous faire un petit agenda sur ces journées européennes du patrimoine. Mais je vous demandais, qui est à l'origine, qui les a créées? Cocorico, c'est français. Mais est-ce qu'on doit ça à Jacques Lang, à Simone Veil ou à Michel Rocard?
2: Alors, c'est à Jacques Lang.
1: Formidable! Vous avez reconnu mon imitation incroyable de Jacques Lang. Formidable, les journées du patrimoine. Effectivement, on lui doit pas que la fête de la musique. C'est aussi lui qui est derrière ces journées européennes du patrimoine. Et bravo, Georges. Vous pourrez retourner avec les petites filles, avec qui vous voulez, visiter à nouveau cette grotte Chauvet de Ardèche. Je vous souhaite un très beau vendredi, un beau week-end. Au revoir.
2: Eh ben, merci.
1: À bientôt et protégez-vous bien de la chaleur. Bonne journée, Georges. Et nous, on poursuit en musique. Avec Corneille qui est seul au monde.
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1: Vendredi 4 septembre, il est 7h30. Bienvenue si vous nous rejoignez sur Chérie FM. Vous arrivez pile pour le début des infos. Le journal, c'est avec Eva Fleury. Bonjour Eva.
2: Bonjour Philippe, bonjour à tous. Nouvelle vague de chaleur ce week-end sur le sud de la France et également en Drôme et en Ardèche dès midi. On sera notamment en vigilance, donc orange à la canicule. Le soleil va en effet briller. À la une de l'actualité, justement, donc je le disais, la France a vécu son été le plus chaud. C'est ce que conclut Météo France. Les 40 degrés ont été atteints 178 fois. Les températures ont dépassé les normales de saison pendant 83 jours.
1: Ce nouvel incendie à présent en Ardèche.
2: Oui, le feu s'est déclenché hier au vent. Il s'agit d'un départ de broussailles et de pins. 300 pompiers ont été mobilisés, ainsi que 11 avions. 30 hectares sont partis en fumée, mais l'incendie n'était pas fixé dans la nuit. Pour faire face au risque justement de feux de forêt, la préfecture de la Drôme a prolongé jusqu'au 15 septembre l'arrêté interdisant l'emploi du feu sous toutes ses formes à moins de 200 mètres des bois, forêts et maquis.
1: Cette semaine, c'était la rentrée et pour les plus grands qui ne vont plus à l'école, c'est aussi le moment de rechercher du travail.
2: Ah oui, en Ardèche, Frappa recrute actuellement. Le carrossier industriel installé à Davézu a remporté un appel d'offres d'Intermarché avec 100 semi-remorques à livrer. L'entreprise propose pas moins de 40 postes en CDI. Les détails avec Julien Thor Frappa, propriétaire dirigeant de l'entreprise.
3: Les métiers qu'on recherche essentiellement des techniciens bureau d'études. Donc il faut savoir qu'on a un bureau d'études intégré quasiment d'une vingtaine de personnes. Ensuite des pubeurs. Des pubeurs, c'est des gens en fait qui posent des publicités sur les véhicules. On est d'ailleurs notre propre fabricant de pubs, hein. Des soudeurs, puisque pour faire des châssis, au départ c'est de la tôle qu'il faut plier, assembler et ensuite souder. Menuisier, alors là, menuisier soit bois, soit alu. On a des électriciens, puisqu'il y a beaucoup déjà d'électricité pour la signalisation du véhicule, mais aussi pour des automates, pour faire fonctionner notamment ces portes relevantes électro-automatiques. Des stratifieurs, ça c'est les métiers pour faire nos panneaux sandwich, côté plancher, pavillon, porte. Et puis des monteurs, puisque tout ça, il faut l'assembler. Enfin, des frigoristes, puisque il faut poser et assembler les groupes froids.
2: Et si vous souhaitez candidater, rendez-vous au siège de l'entreprise, donc à Davézieux, en présentant votre CV et votre candidature. Vous pouvez aussi les appeler ou vous rendre sur le site frappa.com. La première journée régionale de lutte contre l'antisémitisme aura lieu le 10 décembre prochain. Dans les 302 lycées d'Auvergne-Rhône-Alpes, le président de la région Fabrice Pannecouc l'a annoncé hier lors d'une visite au lycée Émile Loubet à Valence. Les élèves pourront assister à des conférences, des projections de films et participer à des ateliers autour de cette thématique.
1: Du sport à présent et après le VRDR ce soir, c'est le CS Annonay qui retrouvera son public demain. Les rugbymen ardéchois se retrouvent au niveau supérieur cette saison.
2: Et ils joueront cette saison nationale 2 avec de nouveaux adversaires qui vont impliquer donc de gros déplacements. Mais il n'y aura pas de derby face à Tricastin ou Aubenas. Pierre-Laurent Barbe, co-président du club, a toujours du mal à digérer la composition des poules.
4: Je n'ai toujours pas compris comment une fédé pouvait diviser un axe de National 2 sur du nord-sud plutôt que de l'est-ouest, comment on nous faisait faire près de 1000 km supplémentaires, comment on nous évitait d'avoir des derbies avec Aubenas, avec Tricastin. Il semblerait que sur les 24 clubs de National 2, il y a que 3 clubs. Ce sont plutôt des clubs de la région de Toulouse qui se plaignaient depuis quelques années. Pour faire plaisir à ces 3 clubs, la fédé a fait ce choix-là en créant des soucis pour 21 clubs. Ça va nous coûter énormément en déplacement, ça va nous baisser des recettes au niveau des deux derbies. Effectivement, ça va être sympa d'aller à Drancy, d'aller à Nantes, d'aller dans la région bordelaise parce que c'est des clubs qu'on n'a pas connus dans l'histoire du CS. Mais à quel prix ? La Fédé veut faire des économies, on nous parle de bilan carbone, on nous parle de tout un tas de choses. Et on se retrouve à faire des centaines et des centaines de kilomètres tous les dimanches.
2: Ouais, en attendant, c'est à domicile que se jouera donc le match face à Mâcon demain soir à 19h au stade Antonio Pinto d'Annonay. Et dès ce soir, c'est Valence Roman qui joue face à Soyou Angoulême. D'ailleurs, le nouvel entraîneur principal donc sera avec nous dans Chéri Sport. Rendez-vous dans un peu plus de 10 minutes.
1: Un tout petit peu moins même. On va retrouver les Black Eyed Peas, les Spin Doctors, ce qui veut dire qu'on parle sport et rugby dans 8 minutes, si on veut être précis. Moi, j'aime la précision. Une horloge suisse.

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2: Allez, on reprend les habitudes, on s'intéresse au match du week-end.
3: Oui, il y avait un agenda bien chargé pour la reprise. On va d'abord évoquer le ballon ovale. Les Damiers de Valence Romans retrouvent leurs supporters ce vendredi soir après leur défaite face à Brive. Eh bien, les joueurs reçoivent Soyou Angoulême au stade Pompidou. Écoutez, Romain Terrain, le nouvel entraîneur principal des Dromois.
4: Beaucoup d'excitation, hein. Très heureux de retrouver le stade Georges Pompidou. On sait que c'est un stade qui est actuellement en travaux, mais pour nous, ça change rien. C'est un stade qu'on a envie de rapidement reconquérir parce qu'on avait quitté Valence avec une défaite contre Aix la saison dernière. Donc, vraiment à cœur de pouvoir vite démarrer la saison dans notre stade. On peut pas se contenter d'un seul point à Brive ou se contenter de ça ou se dire qu'on a fait ce qu'il faut pour prendre un point à Brive parce que c'est pas le cas. Donc là, c'est à mettre toutes les énergies positives à bloc, se servir de prendre tout ce qu'on a dans ce stade, les énergies du public et puis faire ressentir au public qu'il y a beaucoup de cohésion, qu'il y a beaucoup d'envie dans cette équipe, qu'on se fasse pousser.
3: Voilà, VRDR, soyons Angoulême, c'est ce soir au stade Pompidou de Valence et nouveauté cette saison. Des navettes gratuites circulent entre le plateau des couleurs et le stade valentinois.
2: Côté Ardèche, le CSA dans la cour des grands.
3: En effet, va premier match en National 2 pour les Annonéens qui auront au moins l'avantage du terrain. Les joueurs accueillent Mâcon demain soir à 19h au stade Antonio Pinto d'Annonay. Le rugby en fédéral une aussi avec Saint-Jean-Royan qui a rendez-vous à Beauvais demain soir.
2: On joue également en handball.
3: On a une reprise à la maison pour le VDHB. Les Béliers de Valence accueillent Cherbourg. Rencontre à suivre demain soir à 20h au Palais des Sports à Briffaut. C'est le championnat de Pro League qui reprend. En hockey sur glace, ça ne comptera pas pour le classement, mais ça fait toujours un entraînement et même deux supplémentaires. Les Lynx de Valence reçoivent une équipe de République tchèque ce soir à 20h30 avant d'accueillir les Vipers de Montpellier. Ce sera demain soir à 19h à la patinoire à Valence.
2: Et puis en basket, c'est la reprise aussi pour l'équipe de Saint-Vallier.
3: Et oui, l'équipe qui affrontera Ouest Lyonnais demain soir sur les parquets des deux rives et avec, une fois n'est pas coutume, un match amical de l'équipe 1. En ouverture de rideau donc à 17h demain. Et puis en National 3 masculine, Tintournon reçoit Terre Froide et Montaille se déplace à Aubenas. Ces matchs de basket donc se disputeront demain à 20h.
2: Et on clôture ce Chéri Sport avec du foot.
3: Oui, en Ligue 1, Eva Lyon accueille Auxerre ce soir à 19h. Et en match de clôture dimanche, on suivra Marseille-Paris FC à 20h45. Il s'agit de la troisième journée de championnat. C'est aussi la cinquième journée de Ligue 2 avec Grenoble-Annecy ce soir à 20h et puis à la même heure. Mais demain, Saint-Étienne-Montpellier au stade Geoffroy-Guichard de Saint-Étienne.
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1: Je vous souhaite un très beau début de journée. Soyez les bienvenus sur Chérie FM Vallée du Rhône et un bon courage à ceux qui viennent d'arriver au boulot, car ça y est, la journée débute, il est 8h.
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1: L'actualité à 8h, c'est avec Eva Fleury. Bonjour Eva.
3: Bonjour Philippe, bonjour à tous. Un point sur la météo, il fait beau aujourd'hui encore sur la vallée du Rhône. Le soleil brillera toute la journée avec de la chaleur. On en reparle en détail à la fin de ce journal. À la une de l'actualité, les agriculteurs touchés par les canicules, incendies et sécheresses cet été. La ministre de l'Agriculture, Annie Genevard, détaillera ce matin à 9h un plan d'urgence pour les aider. Parmi les principales mesures attendues, une enveloppe immédiate pour acheter du fourrage et des semences, mais aussi des allègements de charges. Et pour faire face justement au risque de feux de forêt, la préfecture de la Drôme a prolongé jusqu'au 15 septembre l'arrêté interdisant l'emploi du feu sous toutes ses formes à moins de 200 mètres des bois, forêts et maquis.
1: La première journée régionale de lutte contre l'antisémitisme aura lieu le 10 décembre prochain dans les 302 lycées de Rhône-Alpes-Auvergne.
3: Oui, le président de la région Fabrice Pannekoek l'a annoncé hier lors d'une visite au lycée Émile Loubet à Valence. Les élèves pourront assister à des conférences, des projections de films et participer aussi à des ateliers autour de cette thématique. Laurent Nunez qui reçoit ce vendredi les syndicats représentatifs de la police nationale. Ensemble, ils parleront budget et moyens alors qu'une nouvelle manifestation est prévue le 15 septembre prochain à Paris. À retenir aussi à l'étranger, deux ouvriers ont été extraits vivants d'un tunnel au Népal. Ils étaient retenus prisonniers depuis la crue catastrophique survenue il y a plus d'une semaine.
1: C'est la reprise pour les rugbymen du CS Annonay. Les Ardéchois reçoivent Mâcon demain soir dans le compte de la Nationale 2.
3: Les Rouges et Noirs vont découvrir cette nouvelle division donc avec de nouveaux adversaires. Et cette saison, les déplacements seront longs et coûteux à tout niveau, et notamment en termes de fatigue et pour les espoirs, ce que déplore Pierre-Laurent Barbe, le coprésident du club.
4: Je ne sais pas si la Fédé a bien imaginé qu'un jeune de 19 ans ou 20 ans qui est en deuil à Saint-Etienne va rentrer à 5h du matin le dimanche soir pour attaquer le lundi ou partir le samedi. Après, on va vous dire oui, si vous ne voulez pas faire les déplacements, il ne faut pas jouer à ce niveau, mais ce n'est même pas le problème. C'est une réponse facile. Le problème, c'est comment on aurait pu faire bien moins de déplacements tout en jouant à ce niveau. Vous voyez, je ne l'ai pas encore digéré hein, et j'aurais du mal, je pense. Mais maintenant qu'on le sait, on va s'adapter. Mais à quel prix? Quand ce n'est pas le carburant, c'est la SNCF, parce que quand vous allez à Nantes, vous avez du mal à y aller en bus. On déplace une 60aine de personnes à chaque match, donc c'est très étonnant d'avoir fait ce choix-là dans la période qu'on vit aujourd'hui, mais voilà, je pense qu'ils vont l'assumer. On a réclamé au travers des présidents de National 2 d'avoir une aide supplémentaire. On a eu un courrier la semaine dernière qui nous indiquait que là-dessus la Fédé ne peut rien faire de supplémentaire, donc on va se débrouiller, on va continuer d'avoir de partenaires pour payer ces déplacements-là.
3: Et le CSA qui compte sur une aide plus importante des collectivités pour faire face à cette situation. En attendant, c'est à domicile donc que se jouera le match face à Mâcon demain soir 19h au stade Antonio Pinto d'Annonay.
1: Et puisqu'on parle de sport et de CSA qui va devoir se déplacer donc jusque sur la côte atlantique, on va évoquer un autre club de la côte atlantique, les Girondins de Bordeaux qui vivent depuis quelques années une période vraiment noire et ça ne s'arrête pas puisqu'ils avaient essayé de demander à être intégrés dans le championnat de National 2, eux qui étaient en National 1 l'année dernière et qui ont été rétrogradés. La demande a été refusée et ils joueront donc cette année en Régional 1, sauf retournement de situation. Le club risque d'être liquidé dans les prochains jours, ce qui veut dire quand on est liquidé, on perd également son palmarès. Les Girondins de Bordeaux, c'est un club historique hein, qui a remporté plusieurs titres de champion, plusieurs Coupes de France. Et bien tout ça disparaîtra, même si un autre club naît des cendres de cette équipe. Le palmarès, lui, n'existera plus. Malheureusement, c'est bien triste parce que c'est un vrai monument du foot français, ce club des Girondins de Bordeaux. 8h04 sur Chérie FM Vallée du Rhône, voici la météo.
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3: Et le ciel est tout bleu ce matin sur la vallée du Rhône, Philippe.
1: Et il le restera ce vendredi 4 septembre. On souhaite une bonne fête aux Rosalies. Et c'est un grand soleil qui sera avec nous en vallée du Rhône tout au long de la journée. Il est là depuis une heure. Il s'est levé à 7h06 et il nous accompagnera jusqu'à 20h14. Pas de nuages, pas de vent à signaler aujourd'hui. En revanche, c'est le retour des grosses chaleurs. Drôme et Ardèche ont été placés en vigilance orange à cause de ces températures élevées qui afficheront 34 degrés du côté de Vernosque, 35 à Claveyson, à Saint-Péret, 36 à Mercurolles ou encore au péage de Roussillon. Et puis ce soleil sera aussi avec nous pour votre week-end, samedi et dimanche, avec des températures toujours élevées, 31 à 34 samedi, 33 à 36 dimanche. Lundi, il fera encore chaud, mais on devrait voir arriver les intempéries, pluie ou peut-être même orage localement, avec des températures toujours élevées, donc 32 à 35 en début de semaine prochaine. Ça commencera à baisser significativement à partir de la journée de mardi. Beyoncé fête son anniversaire aujourd'hui. On lui le souhaite en musique sur Chérie FM Vallée du Rhône. Crazy in Love.

A Sky Full of Stars, c'était Coldplay sur Chéri FM. Vallée du Rhône, allez, il est l'heure de se mettre en forme. Ouais, je dis ça, c'est surtout l'heure de s'amuser, hein, puisque le Run and Beers, c'est certes une course, mais pas une course où le but est de montrer qu'on est le meilleur. C'est une course dont le but est de s'amuser. Vous pouvez même venir déguisé. Dans Run and Beers, il y a Run, qui veut bien sûr dire courir, mais il y a surtout Beers, qui vous indique qu'il y aura des ravitaillements. Et ces ravitaillements, ce seront des bières artisanales, que vous consommerez bien sûr avec modération. Il y a trois parcours, un parcours de 12 km avec trois pauses ravitaillement, et deux parcours de 6 km, l'un en courant, l'autre en randonnée, avec deux pauses ravitaillement. Vous choisissez le parcours qui vous fait envie. Si vous êtes un petit peu plus sportif, vous pouvez prendre le 12. Si vous y allez vraiment juste pour faire la fête, vous pouvez prendre le 6 et même le 6 en rando. Mais pour gagner votre dossard, alors oui, les Folies Huppiennes, c'est le 20 septembre, hein, c'est un dimanche, et c'était l'occasion de cet événement qu'aura lieu le Run and Beers. Pour gagner vos places, on va s'intéresser à des personnages de dessins animés qui courent très vite. Alors bien sûr, il y a Bip Bip, de Bip Bip et Coyote, qui court vite, mais ce n'est pas à lui que je m'intéresse. Je vais vous demander de retrouver une souris très rapide. C'est pas Jerry, de Tom et Jerry, parce que certes, Jerry est rapide, mais elle est plus maligne que rapide. Hein. Elle se fait régulièrement attraper par le chat, mais c'est grâce à son intelligence qu'elle s'en sort. Non, en revanche, dans le monde des dessins animés, il y a deux souris qui sont hyper rapides. Et du coup, vous avez le droit à deux réponses. J'accepte l'une ou l'autre. Il y en a une qui est surnommée la souris la plus rapide du Mexique. Et il y en a une qui, dans le générique, était appelée la souris aérodynamique. Alors, qui est la souris la plus rapide du Mexique ou qui est la souris aérodynamique? Vous me donnez l'un des deux noms de ces souris ultra rapides et vous gagnez votre dossard pour le Run and Beers. 04 75 67 23 80 12. Et en attendant votre bonne réponse, c'est les Pussycat Dolls sur Chéri FM.

Ferry FM. Vous avez gagné cette semaine une belle occasion de faire la fête. Le Run and Beers qui vous donne rendez-vous sur les foulées Huppiennes le dimanche 20 septembre. Il y a trois parcours, 12 km, 6 km en courant ou 6 km en rando. Trois pauses ravitaillement sur le 12 km, deux pauses ravitaillement sur les 6 km et les pauses ravitaillement, comme le nom de la compétition l'indique, c'est de la bière, de la bonne bière artisanale, bonne ou mauvaise, il faut quand même la consommer avec modération. Puis après, la course, hein, la fête continue, même si vous courez pas d'ailleurs, hein, n'hésitez pas à y aller, vous vous déguisez, vous encouragez les coureurs sur le bord du terrain, puis ensuite vous participez à la fête, des DJ, de la musique, de quoi boire, de quoi manger. C'est un rendez-vous pour s'amuser, pour faire la fête. Et en parlant de courir, eh bien, on évoquait les personnages de dessins animés qui courent très vite. Il y a bien sûr Bip Bip et le Coyote, qui court d'ailleurs presque aussi vite, hein, un tout petit peu moins. Il y a Tom et Jerry, mais parmi les souris qui courent vite, il y a plus rapide que Jerry. J'avais deux possibilités. Une des deux souris, on la surnomme la souris la plus rapide du Mexique. L'autre, on la surnomme la souris aérodynamique. Alors, la souris aérodynamique, c'était Dardarmotus. Je sais pas si vous vous souvenez de ce dessin animé. Dardarmotus, la souris aérodynamique. Mais c'est pas cette réponse que m'a donnée notre auditrice, qui s'appelle Stéphanie, qui nous appelait depuis Anneron. Elle m'a dit que la souris la plus rapide de l'Ouest s'appelait Speedy Gonzalez, et c'est aussi Gros Minet, hein, Sylvestre, qui essaye de l'attraper. Il a pas de peau, ce pauvre Sylvestre. Chaque fois qu'il essaie d'attraper une bestiole, elle court plus vite que lui et il finit avec des bosses énormes sur la tête. En tout cas, bravo à notre auditrice qui pourra aller s'amuser à l'occasion du Run and Beers sur les foulées Huppiennes le dimanche 20 septembre. Et on va faire un petit tour, nous, du côté de la Jamaïque avec Ugel.

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1: Bonjour à tous, on commence votre horoscope de ce vendredi 4 septembre par les Béliers. C'est une excellente journée pour faire de bonnes affaires dans de bonnes conditions.
2: Taureau, vous aurez le chic pour vous attirer les bonnes grâces. Votre charme vous ouvre toutes les portes.
3: Gémeaux, voilà une journée un peu étrange. Amour et travail s'en mêlent les pinceaux.
4: Cancer, si vous vous attelez à temporiser votre impatience, vous y gagnerez.
5: Votre optimisme en hausse vous renforce côté énergie.
6: Lion, un climat très amoureux et inspirant s'annonce pour cette journée.
7: Vous devriez ressentir ses bienfaits avec acuité.
8: Vierge, c'est le moment d'envisager un gros changement.
9: Votre vision est saine, plongez-y.
10: Balance, un manque se fait sentir et provoque une fatigue passagère.
11: Une pause détente serait la bienvenue,
12: fuyez la sédentarité.
13: Scorpion, votre moral est bon car vous savez mieux vers quoi vous diriger.
14: De ce fait, vos idées du jour sont positives.
15: Sagittaire, vous n'aurez aucun mal à évoluer dans une bonne ambiance car votre bonne humeur sera communicative.
16: Capricorne, vous êtes tellement gâté sentimentalement que vous rendrez grâce pour tous les cadeaux que l'amour vous enverra.
17: Les Verseaux, votre entourage est comblé par votre présence et votre joie de vivre.
18: C'est le bon moment pour convier vos amis à un petit dîner.
19: Et enfin les Poissons, vous suffoquez de tendresse et de chaleur dans les bras de votre bien-aimé.
1: Je vous souhaite à tous une magnifique journée.
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0: vallée du Rhône.
1: 8h30, vendredi 4 septembre aujourd'hui. Que se passe-t-il dans l'actualité? C'est Eva Fleury qui nous dit tout ce matin. Bonjour Eva.
2: Bonjour Philippe, bonjour à tous. La météo de ce vendredi, les grosses chaleurs seront de retour en vallée du Rhône. Toute la journée, il fera beau et chaud. Ce matin, par exemple, il fait entre 16 et 18 degrés. Cet après-midi, on attend entre 34 et 36. À la une de l'actualité, l'été 2026 restera dans l'histoire. La France a enregistré un nombre de jours de vagues de chaleur inédits cette année, 53. Selon la ministre de la Transition écologique, les 40 degrés ont été dépassés 178 fois. Des records pour un mois de septembre sont aussi attendus ces prochains jours.
1: Et la Drôme ainsi que l'Ardèche repassent d'ailleurs en vigilance orange canicule à partir de ce midi.
2: Météo France prévoit entre 36 et donc 38 dans la vallée du Rhône, avec même des records possibles pour un mois de septembre. Ces très fortes chaleurs devraient durer au moins jusqu'à dimanche. C'est déjà la quatrième vague de chaleur de l'année dans nos deux départements. Plus de 50 hectares ont déjà brûlé depuis hier après-midi entre les Vences et Malbosque dans le sud Ardèche. Jusqu'à 300 pompiers et 11 avions ont été mobilisés pour lutter contre les flammes. Le feu a pris dans un secteur difficile d'accès avec beaucoup de broussailles. Par précaution, un camping ainsi qu'un hameau a été évacué, soit une trentaine donc de personnes au total. Ce matin, le feu n'est toujours pas fixé. Des renforts sont attendus en début de journée.
1: Dans l'actualité également, plus que 3 semaines avant la venue du pape Léon XIV en France.
2: Il arrivera le 25 septembre prochain à Paris. Le ministre de l'Intérieur a dévoilé hier un dispositif de sécurité XXL. 15 000 policiers et gendarmes seront déployés.
1: Vous avez peut-être vu leur campagne en 4x3 dans la région. Frappa lance une nouvelle vague de recrutement.
2: Et oui, le carrossier industriel installé à Davézieux recherche 40 personnes en CDI. L'entreprise souhaite embaucher des techniciens, bureaux d'études, des soudeurs, menuisiers, électriciens ou encore des monteurs, des hommes ou des femmes, puisqu'un peu à l'image des industries et de la métallurgie, Frappa s'ouvre également au public féminin, ce qui confirme Julien Thor Frappa, le propriétaire dirigeant.
3: Ouais, en fait, on a beaucoup de blocages dans nos têtes. Souvent, je prends cet exemple, quand j'amenais ma fille faire du poney, je me posais la question, pourquoi il n'y avait pas de garçons? Et la monitrice me répondait, c'est parce qu'il n'y a que des filles. Ben, c'est un peu pareil dans l'industrie, comme il n'y a que des hommes, ben, à un moment, je pense que ça peut un peu faire peur aux femmes. Donc, ben, aujourd'hui, oui, on les intègre, ça crée un bon équilibre. On connaît toute la qualité de travail et je dirais de courage qu'ont les femmes au travail. Donc, ben, pour nous, en tout cas, on est très fiers et très contents. Voilà, moi, je rêverais un jour que ma fille prenne le relais dans mon entreprise.
2: Ouais, si vous souhaitez candidater, rendez-vous donc au siège de l'entreprise à Davézieux en présentant votre CV et votre candidature. Et vous pouvez aussi les appeler ou vous rendre sur le site frappa.com.
1: Merci Eva. 8h33, Guru Josh Project, The Weeknd au programme de cette matinée sur Chéri FM. 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
2: Et on se retrouve pour l'agenda des sorties du week-end, premier week-end de septembre, avec au programme la possibilité de se découvrir une association pour la saison. Et puis les agriculteurs mettent l'ambiance. Eva, ce week-end, on ira pour cela regarder un beau spectacle dans une ferme.
3: Oui, une idée plutôt originale lancée par Pile, anciennement Smack 07, les agriculturels. Ce sont plusieurs concerts organisés chez les agriculteurs. Demain, retrouvez le groupe Vidala aux sonorités d'Amérique du Sud à 20h30 à la ferme de Gurin de Peugre, groupe qui se produira également à Lagorce et Saint-Cirgue de Prades. Justement, en parlant de ferme, c'est la fête des battages à Bourg-Argental demain. Rendez-vous à partir de 15h pour redécouvrir les métiers d'antan, des outils agricoles, mais aussi une soupe aux choux pour finir la journée.
2: Et pour celles et ceux qui voudraient se laisser tenter pour la rentrée par une nouvelle pratique sportive ou encore une activité manuelle, direction pas mal de communes et notamment Valence, Eva.
3: Oui, puisque la ville organise demain son forum des associations de 10h à 18h à la Halle Chaban-Delmas et au stade Colette-Besson. L'entrée est gratuite. L'été se termine, pour autant il y a encore de nombreuses animations qui sont organisées. Demain, rendez-vous au péage de Roussillon en Isère pour la foire péageoise. Il s'agit de la 216e édition. De nombreuses déambulations sont proposées, mais aussi des jeux et manèges. Ce sera surtout l'occasion de faire de belles affaires. Ça débute à partir de 9h30.
2: Et puis à Saint-Péray, Eva, la vigne sera mise à l'honneur ce week-end, hein, comme c'est le cas d'ailleurs chaque premier week-end de septembre.
3: Et oui, demain et dimanche, c'est le salon des vins et de la gastronomie. Ce sera l'occasion de célébrer les 90 ans de l'AOP au programme dégustation, mais aussi accord mets
2: et
3: vins.
2: Et l'alcool est à consommer avec modération. Direction également Romans, le festival Aumont Plateau revient pour une 6e édition.
3: Et oui, c'est demain, dès 15h, il y aura des spectacles de musique, fanfare, théâtre humoristique et plein d'autres surprises. Enfin, pour découvrir la saison culturelle d'Annonay-Ronaglo 2026-2027, c'est ce soir à 20h au Théâtre des Cordeliers d'Annonay. En scène vous propose cette année une trentaine de spectacles et ce soir, la présentation sera suivie du spectacle Le Problème Lapin.
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2: Belle journée à toutes et tous et surtout merci d'avoir choisi de la passer avec nous sur Chéri FM Vallée du Rhône. Aujourd'hui, nous sommes vendredi 4 septembre, il est 9h.
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2: À 9h, on fait un nouveau point sur l'actualité. Le journal, c'est en compagnie d'Eva Fleury ce matin. Bonjour Eva.
5: Bonjour Philippe, bonjour à tous. Un point sur la météo, il fait beau en Vallée du Rhône en ce moment. On va retourner en alerte canicule à midi, on en reparle à la fin de ces informations. À la une de l'actualité, c'est aujourd'hui que le gouvernement va présenter son plan d'aide d'urgence destiné aux agriculteurs touchés par les canicules, incendies et sécheresses. Ils espèrent une enveloppe pour acheter tout de suite du fourrage et du semence, aussi des allègements de charges et le report des cotisations. La ministre de l'Agriculture, Annie Genevard, dévoilera les mesures à partir de 9h.
2: Plusieurs kilomètres de bouchons enregistrés hier sur la 7.
5: Un véhicule a pris feu à hauteur de Saint-Tuse en direction du sud. L'incendie s'est propagé à la végétation, ce qui a nécessité la fermeture partielle de l'axe. La situation est rentrée dans l'ordre dans l'après-midi. La rentrée a finalement eu lieu au collège des Perrières à Annonay. Les élèves ont retrouvé les salles de classe hier matin avec 2 jours de retard à cause d'une grève des enseignants. Le mouvement est désormais levé. Le personnel réclamait notamment une classe supplémentaire en 6e et davantage de moyens pour les élèves en difficulté. Une nouvelle classe de 6e a finalement pu être créée et un professeur remplaçant a été affecté à l'année en SECPA.
2: Coup dur pour l'emploi avec Volkswagen qui annonce la suppression de 50 000 postes supplémentaires dans le monde d'ici 2030.
5: Au total, cela représenterait 15% des effectifs du groupe. La décision a été prise après une réunion. Le premier constructeur européen automobile a approuvé à l'unanimité un plan de restructuration. Dans l'actualité également, la Cour suprême de Mendoza en Argentine a confirmé hier un non-lieu pour Oscar Jégou et Hugo Oradou. Les deux rugbymen français étaient accusés de viol en 2024, puis déclarés innocents par 2 instances. La plaignante annonce qu'elle va déposer un recours.
2: Le premier procès autour du scandale des EHPAD Orpea aura bientôt lieu.
5: Les 2 anciens directeurs du groupe seront jugés pour délit d'initié et blanchiment d'argent. Un livre avait créé la polémique révélant les maltraitances dans ces EHPAD. Une audience doit se tenir le 14 octobre prochain pour connaître la date du procès.
2: Une Française a battu ce record.
5: Et oui, l'astronaute Sophie Adno a passé hier son 202e jour à bord de la Station Spatiale Internationale. Il s'agit de la plus longue mission dans l'espace. À cette occasion, le président a salué son courage et son parcours inspirant.
2: La plus longue mission dans l'espace pour une femme, je crois, puisque d'autres hommes ont s'était restés bien plus longtemps. Un petit mot aussi sur une autre femme qui a beaucoup fait parler d'elle cette année. Il s'agit de Inde Navarrete. Alors peut-être son nom vous dit rien encore. Elle est l'actrice qui joue dans le film Obsession, qui est l'un des films d'horreur de l'année. Et ayant vu ce film, il repose essentiellement sur sa prestation. Le film est génial, mais sans elle, ça serait beaucoup moins bien. Et elle est officiellement à présent dans la course à l'Oscar pour la meilleure actrice. Et on lui souhaite de réussir parce qu'elle le mérite. Et si vous n'avez pas vu ce film Obsession, c'est un film d'horreur, mais plus psychologique. Il n'y a pas de monstre, il n'y a pas de sang, il n'y a pas beaucoup de sang. Voilà, je vous en dis pas plus parce que je vous dévoilerai l'histoire, mais j'ai beaucoup aimé moi ce film et j'ai surtout été impressionné par la performance de cette actrice. 9h03, la météo tout de suite.
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5: Et côté ciel, Philippe, donc on le disait, nous allons rebasculer en alerte canicule.
2: Oui, alors alerte canicule pour les chaleurs. Officiellement, ce ne sera pas une canicule, hein, c'est une vague de chaleur, puisque pour qu'on soit dans une canicule d'un point de vue météorologique, il faut que les températures restent supérieures, notamment aux 20 degrés la nuit, et ce pendant plusieurs jours, au moins 4 ou 5 jours consécutifs, ce qui ne sera pas le cas. On aura chaud, mais on ne sera pas en canicule. Ce vendredi 4 septembre, c'est la Sainte-Rosalie, donc grand soleil sur la vallée du Rhône tout au long de cette journée, pas de nuages, pas de vent, mais donc oui, le retour des grosses chaleurs. Drôme et Ardèche sont d'ailleurs en vigilance orange à cause de ces fortes températures qui afficheront 34 à Bernosc, 35 à Claveyson, à Saint-Péret, 36 à Mercureul ou encore au péage de Roussillon. Pour votre week-end, soleil et chaleur resteront avec nous. Samedi 31 à 34 pour la maximale, dimanche 33 à 36. Lundi, il fera encore chaud, mais en plus du soleil, on attend l'arrivée des nuages, de la pluie et peut-être même localement quelques orages. Les températures afficheront encore lundi entre 32 et 35 et puis on aura une baisse assez significative des températures à partir de mardi. Alors mardi, ça sera un peu plus frais, mais ça restera chaud avec 30 degrés sur le nord de la vallée du Rhône et 32 au sud. Mais c'est surtout à partir de mercredi que l'on va perdre beaucoup de degrés, des maximales qui seront comprises mercredi entre 22 et 25 degrés. Alors, du coup, on sera en dessous des normales de saison. Ça fait très très longtemps que c'était pas arrivé. 9h05 et bientôt 6 sur Chéri FM. Et tout de suite, retour de la musique. Et comme on célèbre aujourd'hui les 45 ans de la Queen Beyoncé, on l'écoute avec Run the World.

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2: Bonjour à tous, on commence votre horoscope de ce vendredi 4 septembre par les Béliers. C'est une excellente journée pour faire de bonnes affaires dans de bonnes conditions. Taureau, vous aurez le chic pour vous attirer les bonnes grâces. Votre charme vous ouvre toutes les portes. Gémeaux, voilà une journée un peu étrange. Amour et travail s'en mêlent les pinceaux. Cancer, si vous vous attelez à temporiser votre impatience, vous y gagnerez. Votre optimisme en hausse vous renforce côté énergie. Lion, un climat très amoureux et inspirant s'annonce pour cette journée. Vous devriez ressentir ses bienfaits avec acuité. Vierge, c'est le moment d'envisager un gros changement. Votre vision est saine, plongez-y. Balance, un manque se fait sentir et provoque une fatigue passagère. Une pause détente serait la bienvenue, fuyez la sédentarité. Scorpion, votre moral est bon car vous savez mieux vers quoi vous dirigez. De ce fait, vos idées du jour sont positives. Sagittaire, vous n'aurez aucun mal à évoluer dans une bonne ambiance car votre bonne humeur sera communicative. Capricorne, vous êtes tellement gâté sentimentalement que vous rendrez grâce pour tous les cadeaux que l'amour vous enverra. Les Verseaux, votre entourage est comblé par votre présence et votre joie de vivre. C'est le bon moment pour convier vos amis à un petit dîner. Et enfin les Poissons, vous suffoquez de tendresse et de chaleur dans les bras de votre bien-aimé. Je vous souhaite à tous une magnifique journée.
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Bonne matinée avec Chérie FM, ce vendredi 4 septembre est une journée spéciale, c'est l'anniversaire de Beyoncé, c'est aussi la réédition de son second album B-Day, sorti il y a tout pile 20 ans, une réédition augmentée, enrichie, occasion spéciale, battle spéciale, donc deux titres de Beyoncé sont sur le ring pour la battle de ce jour. On a d'un côté Baby Boy, extrait de son premier album, et justement dans ce deuxième album il y a aussi Beautiful Liar. Une belle battle Chérie FM aujourd'hui. L'application pour voter, l'application Chérie FM pour le titre qu'on écoutera.

0: Martin Solveig et Tommy Bugsy ce matin sur Chéri FM.
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29: La meilleure demi-heure que vous pouviez passer avec Beyoncé, Martin Solveig et Paul Kless sur Chérie FM. 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
1: Salut, c'est Beyoncé sur
0: Chéri FM. Et aujourd'hui, c'est une journée spéciale à l'occasion de l'anniversaire de Beyoncé. Un titre chaque heure, voici son duo avec son mari Jay-Z. Bonnie and Clyde à 10h sur Chéri FM.
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Vita sur Chéri FM qui a dû refaire le dressing de ses enfants pour la rentrée. L'été les a fait beaucoup grandir trop vite, on est bien d'accord. Les pantalons raccourcissent de 10 cm, on comprend pas. Un shopping de rentrée qui l'a ruiné, elle l'a raconté dans une story sur Insta. D'ailleurs, la semaine prochaine, vous pourrez faire plaisir à vos enfants. 250€ à gagner à la grande récré dans le réveil Chéri et des Lego Pokémon. Bon, ça leur offrira pas des pantalons, on est d'accord, mais ils seront bien contents de jouer à la maison. Rendez-vous dès lundi 6h dans le réveil Chéri avec Alex et Tiffany. Lady Gaga, le retour d'une nouvelle playlist 2000 sur Chéri FM, il y aura aussi les Fugees. Et bien sûr, à 10h30, le résultat de la battle spéciale Beyoncé sur Chéri FM. Vous continuez de voter sur l'application. 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

0: 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C'est Lady Gaga qui arrive.
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0: Et le résultat de la Battle Chérie FM ce matin, une spéciale Beyoncé à l'occasion de son anniversaire. On est le 4 septembre. Vous aviez le choix entre Baby Boy et Beautiful Liar et vous avez choisi à 62% ce titre extrait de son deuxième album qui fête ses 20 ans aujourd'hui. Il s'agit de l'album B-Day. D'ailleurs, elle propose une réédition de cet album, une réédition augmentée, enrichie, 27 titres. Une occasion spéciale donc et l'occasion de vous faire une battle Chérie FM. Voici ce duo avec Shakira, un titre qui prône la sororité. C'est Beautiful Liar ce matin sur Chérie FM.

Chérie FM, la playlist 2000, semaine de rentrée, les nouveaux rendez-vous, les nouvelles habitudes et déjà un rendez-vous qui est devenu incontournable tous les samedis soirs, 19h-20h, c'est Chérie Mix 2000 avec DJ Mast, DJ référence des années 2000. 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Le premier rendez-vous, c'est demain 19h sur Chérie FM. Vous serez là, voici un petit avant-goût justement de ce qui vous attend demain soir avec Justin Timberlake. 30 minutes de musique non-stop, la playlist 2000 avec Bob Sinclair et celle qui fête son anniversaire aujourd'hui. On en parle, c'est une journée spéciale sur Chérie FM. Beyoncé arrive.

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32: Et c'est avec la queen de la journée, Beyoncé qui arrive, Bob Sinclair et Justin Timberlake aussi. C'est votre playlist 2000 sur Chérie FM.

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1: Salut, c'est Beyoncé sur
0: Chérie FM. Eh oui, à 11h, cette journée spéciale, Beyoncé continue. On démarre 7h avec ses copines Kelly et Mitchell. Les Destiny Child sont sur Chérie FM.
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0: Oh, ça s'écoute sur Chéri FM. Faf l'arrache, pas le temps, le générique de la série Prison Break, évidemment, sorti il y a tout juste 20 ans. Chaque jeudi, on attendait les épisodes et évidemment Miles Caulfield. Série iconique, la fin que j'ai regardée 3 fois, espérant que ça se passe différemment, mais évidemment, ça n'a jamais changé. Iconique aussi, vous aimez Snoop Dogg, Pharrell Williams? On n'a pas oublié ce titre, nous. Il arrive dans la prochaine playlist 2000 sur Chéri FM avec Gwen Stefani, David Guetta aussi.
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1: Je vous souhaite un bon appétit, car oui, il est l'heure de passer à table. Merci de passer la pause déj avec nous sur Chérie FM. Vous mangez, nous on vous informe, il est midi.
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1: On fait le point sur ce qu'il se passe dans l'actualité à la mi-journée de ce vendredi 4 septembre. Et le journal, c'est en compagnie de Guillaume Socquel. Bonjour Guillaume.
3: Bonjour Philippe, bonjour à toutes et à tous. Vous l'avez dit, il est midi et ça y est, la Drôme et l'Ardèche basculent en vigilance orange canicule jusqu'à minuit. Les grosses chaleurs sont de retour en vallée du Rhône. Du soleil toute la journée avec des températures exceptionnelles. Il fera localement jusqu'à 38 degrés cet après-midi. Météo en détail tout à l'heure à la fin de ce flash. Plus de peur que de mal ce matin dans la Drôme, un car et un poids lourd sont entrés en collision sur la D93 entre Cré et Saillant. L'accident s'est produit vers 7h30 du matin. 8 jeunes ont été légèrement blessés et évacués à l'hôpital, mais leurs blessures sont sans gravité. Le chauffeur du camion a été placé en garde à vue. Il s'agit d'un homme né en 1983.
1: L'échangeur de la route de Montélier est ouvert à Valence.
3: Ça y est, il a été officiellement mis en service ce vendredi en fin de matinée, soit un peu plus d'un an après le démarrage des travaux. Il permet d'accéder à la Lacra depuis la route de Montélier et à l'inverse de pouvoir se rendre à Montélier grâce à une sortie dédiée sur la voie rapide. L'échangeur situé entre celui des Couleurs et celui de Valence-Brifaux-Chabeuil, il a coûté 6,5 millions d'euros. La piste cyclable et la route de Montélier est également accessible. Un plan de soutien aux agriculteurs à hauteur d'1 milliard d'euros. Il a été annoncé ce matin par la ministre Annie Genevard. Après un été, vous le savez, marqué par la sécheresse, la canicule et parfois les intempéries, de l'argent pour soutenir les trésoreries et relancer la production, a fait savoir la ministre.
1: Non, ouais, c'est pas parce qu'on est passé au mois de septembre que la saison des incendies est terminée.
3: Non, de nouveaux feux se sont déclarés hier dans le secteur des Vences, dans le sud de l'Ardèche. La préfecture évoque 2 départs distincts. 25 personnes ont été évacuées dans la nuit et une reconnaissance aérienne a été effectuée ce matin. 36 hectares avaient été parcourus selon le dernier bilan dans la matinée. Volkswagen annonce la suppression de 50 000 postes en plus dans le monde d'ici 2030. Ça fait 15% des effectifs du groupe. Décision prise après une réunion. Le premier constructeur européen d'automobiles a approuvé à l'unanimité un plan de restructuration.
1: Il n'y a pas que des mauvaises nouvelles dans le domaine de l'emploi, parce que si certains suppriment des postes, d'autres en ouvrent.
3: En Ardèche, Frappa recrute actuellement. Le carrossier industriel installé à Davézieux a remporté un appel d'offres d'Intermarché avec 100 semi-remorques à livrer. L'entreprise propose pas moins de 40 postes en CDI. Les détails avec Julien Torfrappa, propriétaire et dirigeant de l'entreprise ardéchoise.
4: Les métiers qu'on recherche essentiellement des techniciens bureau d'études. Donc, faut savoir qu'on a un bureau d'études intégré quasiment d'une vingtaine de personnes. Ensuite, des pubeurs. Des pubeurs, c'est des gens en fait qui posent des publicités sur les véhicules. On est d'ailleurs notre propre fabricant de pubs. Des soudeurs, puisque pour faire des châssis, au départ, c'est de la tôle qu'il faut plier, assembler et ensuite souder. Menuisier. Alors là, menuisier soit bois, soit alu. On a des électriciens, puisqu'il y a beaucoup déjà d'électricité pour la signalisation du véhicule, mais aussi pour des automates, pour faire fonctionner notamment ces portes relevantes électro-automatiques. Des stratifieurs, ça c'est les métiers pour faire nos panneaux sandwich, côté plancher, pavillon, porte. Et puis des monteurs, puisque tout ça il faut l'assembler. Enfin des frigoristes, puisque il faut poser et assembler les groupes froids.
3: Et vous pouvez candidater notamment en passant par le site frappa.com. Une Française a battu le record. L'astronaute Sophie Adnaud a passé hier son 202e jour à bord de la Station Spatiale Internationale. C'est la reprise pour le CS Annonay. Les Ardéchoises reçoivent Mâcon demain soir pour le compte de la N2. Les Rouges et Noirs vont découvrir cette nouvelle division avec de nouveaux adversaires. Cette saison, les déplacements seront longs et coûteux à tous les niveaux et notamment en termes de fatigue pour les espoirs qui accompagnent les pros. C'est ce que déplore Pierre-Laurent Barbe, le coprésident du club.
5: Je ne sais pas si la Fédé a bien imaginé qu'un jeune de 19 ans ou 20 ans qui est en deuil à Saint-Etienne va rentrer à 5h du matin le dimanche soir pour attaquer le lundi ou partir le samedi. Après, on va vous dire, oui, si vous ne voulez pas faire les déplacements, il ne faut pas jouer à ce niveau, mais ce n'est même pas le problème. C'est une réponse facile. Le problème, c'est comment on aurait pu faire bien moins de déplacements tout en jouant à ce niveau. Vous voyez, je ne l'ai pas encore digéré et j'aurais du mal, je pense. Mais maintenant qu'on le sait, on va s'adapter. Mais à quel prix? Quand c'est pas le carburant, c'est la SNCF, parce que quand vous allez à Nantes, vous avez du mal à y aller en bus. On déplace une soixantaine de personnes à chaque match, donc c'est très étonnant d'avoir fait ce choix-là dans la période qu'on vit aujourd'hui, mais voilà, je pense qu'ils vont l'assumer. On a réclamé au travers des présidents de National 2 d'avoir une aide supplémentaire. On a eu un courrier la semaine dernière qui nous indiquait que là-dessus, la Fédé ne peut rien faire de supplémentaire. Donc on va se débrouiller, on va continuer d'avoir de partenaires pour payer ces déplacements-là.
3: Et le CSA qui compte également sur une aide plus importante des collectivités. En attendant, c'est à domicile que se jouera le match face à Mâcon demain soir à 19h au stade Antonio Pinto d'Annonay. Surveillez bien notre page Facebook, on aura très très vite deux places à vous offrir. Là, il y avait pour le CSA, pour le VRDR.
1: Et là, ça sera pour le CSA.
3: Et là, ça sera pour le CSA dans l'après-midi.
1: D'accord, bah on va surveiller ça. J'ai le droit de jouer ?
3: Non.
1: Bon, bah tant pis.
3: Interdit, vous êtes tombé dedans quand vous étiez petit.
1: C'est pas possible. Je regarderai Saint-Étienne-Montpellier ce week-end. Okay. Ouais, 40 000 personnes. Il y aura combien au stade Antonio Pinto?
3: Je ne sais pas. Peut-être 40 000 personnes pour la reprise en N2.
1: Il serait bien embêté.
3: On leur souhaite. Ouais, ce sera un peu compliqué à gérer.
1: Oui, je pense que 40 000 personnes qui débarquent, c'est oula. Bon. Le budget, là, ça va. Pour le réseau de déplacement, s'il y a 40 000 personnes, ça gère. Mais au niveau sécurité, ça sera compliqué. Midi 6, voici la météo.
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3: La météo sur la vallée du Rhône, et ça y est, on entre dans le dur au niveau des températures. Hein. Là, pour les prochaines heures, on va vraiment souffrir.
1: Ouais, alors, c'était à partir de midi qu'on passait en canicule. Moi, je suis sorti tout à l'heure prendre un petit peu le soleil. Ça a déjà commencé, les flancs de chaleur, vous êtes en plein cagnard, vous cherchez vite.
3: Vous auriez pu attendre midi quand même.
1: Il n'était pas au courant, le soleil. Avait mis une alerte canicule à partir de midi. En tout cas, le soleil brille depuis ce matin sur la vallée du Rhône et il va briller tout au long de cette journée. Pas de nuages, pas de vent à vous signaler aujourd'hui, c'est le retour, vous l'avez compris et vous l'avez peut-être remarqué par vous-même, des grosses chaleurs. Depuis ce midi, Drôme et Ardèche sont donc en vigilance orange à cause de ces températures élevées qui affichent 34 du côté de Vernosque, 35 à Claveyson, à Saint-Péret, 36 à Mercureuil ou encore au péage de Roussillon. Du soleil pour votre week-end, samedi et dimanche. Température samedi pour les maximales comprises entre 31 et 34. Entre 33 et 36 pour dimanche. Lundi fera encore chaud, mais on commencera à voir revenir les intempéries, de la pluie, localement peut-être quelques coups de tonnerre. On aura entre 32 et 35 pour la journée de lundi. Les températures vont commencer à baisser à partir de mardi. Alors, mardi, on aura encore une trentaine de degrés sur le nord de la vallée du Rhône et 32 au sud. C'est surtout à partir de mercredi qu'on va bien sentir cette baisse avec des maximales qui seront comprises entre 22 et 25 degrés. On aura même, si les prévisions n'évoluent pas d'ici là, une journée où on atteindra à peine les 20 degrés. C'est prévu pour jeudi prochain sur le nord de la vallée du Rhône. Et oui, on se rappelle que d'ici quelques semaines, ce sera l'automne. Midi 9 sur Chérie FM Vallée du Rhône, c'est son anniversaire. On lui le souhaite. Queen Bee, Beyoncé, qui fête aujourd'hui ses 45 ans. Normalement, on ne dit pas l'âge pour une dame. Mais alors, elle est tellement en forme, Beyoncé, que c'est presque un compliment de lui dire « Waouh, 45 ans !» et autant de pêche, autant de talent, toujours. On lui en donne 20 de moins. Elle est aux côtés de Lady Gaga sur ce morceau. Téléphone.

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1: Et aujourd'hui, nous sommes en compagnie de Régis Fourel, éleveur de brebis à Satilleux, membre de la Confédération Paysanne de l'Ardèche. Donc la Confédération Paysanne de l'Ardèche qui a publié un communiqué sur l'importance du pastoralisme face aux incendies. Alors avant de revenir en détail sur ce plan de mesures proposé, quand on parle de pastoralisme, on parle de quoi exactement ?
2: Quand on parle de pastoralisme, on parle d'une façon dont les animaux se déplacent et pâturent sur le territoire, qui concerne les bovins, les ovins et les caprins, les vaches, les chèvres et les brebis, et qui pâturent la ressource pastorale disponible dans la nature, les prés et également les ligneux.
1: Donc l'idée c'est de dire que face à ce risque incendie qui est encore présent chez nous, on peut agir, les agriculteurs peuvent aider grâce au déplacement des troupeaux.
2: En fait, on a connu un été vraiment sec, caniculaire, comme tout le monde le sait, ce qui fait que depuis le mois de juin, malheureusement, beaucoup de troupeaux ont été obligés d'affourager, c'est-à-dire donner du foin aux animaux beaucoup plus tôt que prévu, et c'est-à-dire de puiser dans les stocks qui étaient plutôt destinés à être donnés à partir de l'automne ou de l'hiver. Malgré ça, on peut voir que il y a toujours de la ressource pastorale, c'est-à-dire des végétaux, de l'herbe et des ligneux, ronces, broussailles qui sont disponibles quand même pour faire pâturer les brebis. Alors moi c'est le cas de mon troupeau, j'ai pu les faire pâturer dans des prés où malgré tout il restait un peu de ressources, mais surtout sur la ressource de feuilles, de ronces, de broussailles le long des cours d'eau. Tout ça, ça participe à réduire la masse de combustible qui pourrait alimenter des feux de forêt et des feux de prairie. Tout ça, ça permet de réduire les risques incendies en fait, parce que la dent des brebis et la dent des chèvres que j'élève, elle enlève une grosse part de cette ressource et ça permet de maintenir les paysages ouverts également et donc de limiter les risques incendies.
1: Et est-ce qu'on peut l'adapter à tous les territoires ?
2: Tous les territoires ont leurs spécificités. Nous, en Nord-Ardèche, c'est très différent du Sud-Ardèche hein, ou même du centre ou du plateau ardéchois où il y a des landes et des garrigues en Sud-Ardèche où les parcours de troupeaux ovins principalement sont très différents. On peut parcourir parfois des centaines d'hectares de garrigues, ce qui n'est pas tout à fait le cas en Nord-Ardèche. En Nord-Ardèche, il y a quand même beaucoup de prés qui sont déjà exploités par des paysans en place, mais malgré tout il reste des espaces disponibles de friches, de terres incultes, et c'est ça qu'on veut mettre en avant à la Confédération Paysanne également, c'est de dire ces terres incultes, elles peuvent être disponibles pour des troupeaux pâturants. On essaye de s'appuyer bien sûr sur une ressource aussi de prairies, mais l'usage pastoral, il peut être différent selon les régions, mais possible un peu partout.
1: Alors souvent, ces terrains, ils sont privés. Comment ça se passe ?
2: Il y a beaucoup, du coup, de propriétés privées. Donc, d'un usage du foncier, de la terre, qui est au bon vouloir des propriétaires. Ce qu'il faut savoir, c'est que la loi, normalement, oblige les propriétaires fonciers à tenir leur terrain débroussaillé. Il y a eu beaucoup d'anecdotes à ce sujet dans l'été, hein, où on oblige les propriétaires à entretenir leur terrain. Cet entretien, il peut être réalisé justement par les troupeaux. Et une des demandes et une des propositions qu'on fait, c'est d'obliger le droit d'usage qui prime sur le droit de propriété privée. Le droit d'usage, c'est-à-dire de pouvoir faire passer des troupeaux sur des parcelles de propriété privée.
1: Oui, parce que l'idée, c'est de faire comprendre à ces propriétaires que c'est aussi leur avantage.
2: Tout à fait. On va le voir de plus en plus, mais c'est ça l'idée, c'est de faire comprendre aux propriétaires qu'un troupeau qui passe chez eux, ça débroussaille le terrain, limite les risques incendies, ça maintient le milieu ouvert, et surtout ça produit une alimentation locale de qualité.
1: Et est-ce que dans ce secteur du nord de l'Ardèche, c'est bienvenu ?
2: C'est peu pratiqué, c'est peu dans les us et coutumes, alors que le pastoralisme est une activité très ancienne et que il n'y a pas si longtemps, on faisait parcourir et pâturer nos troupeaux le long des routes et sur des communaux, on va dire. Mais c'est à essayer de remettre en place et il va falloir adapter nos pratiques, c'est-à-dire aussi trouver une manière plus résiliente de pouvoir élever nos animaux en travaillant sur la génétique et la rusticité de nos animaux, qui pourront s'adapter un peu plus à la ressource disponible, même en été, parce qu'on a vu que la solution, nous ce qu'on soutient, c'est plutôt un élevage extensif de plein air, et que la solution de repli dans les bâtiments, c'est pas selon nous la solution adaptée à ces dérèglements climatiques. Et on a pu observer du coup des gros soucis de mortalité des animaux dans les bâtiments. Et donc on va devoir se poser ces questions-là sur comment nos animaux peuvent mieux valoriser des ressources et s'adapter donc à ce changement climatique qui est bien là.
1: Et du coup ce plan il va être remis aux autorités, à l'État ?
2: Tout à fait. Il y a une proposition de loi actuellement qui va être soumise à l'Assemblée nationale sur l'importance du pastoralisme. Je voudrais juste rappeler que 2026, c'est l'année internationale du pastoralisme, donc on est quand même bien dedans. Et ensuite, on compte faire un travail de ces propositions auprès des collectivités locales pour relancer, entre autres, toute une politique d'installation, comme je l'ai déjà dit, et contacter également les services du SDIS pour voir quel travail conjoint on peut faire avec eux.
1: Et on espère que ce texte donc sera entendu à l'Assemblée nationale. On vous remercie, Régis Fourel. On le rappelle, vous êtes éleveur de brebis à Satilleux et membre de la Confédération paysanne de l'Ardèche.
2: Avec plaisir.

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0: Vous écoutez Chérie FM, allez venez, suivez-moi, le week-end c'est là, juste là, droit devant nous. Un week-end qui s'annonce encore chaud et même caniculaire sur le sud de la France. Les ventilos vont encore tourner, comme la playlist 2000 qui nous rapproche un peu plus de ce week-end. 30 minutes non-stop avec Shaggy, Alizé et puis celle qui fête son anniversaire aujourd'hui, Beyoncé, journée spéciale sur Chérie FM.
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34: Et l'occasion de dire bon anniversaire à Beyoncé qui arrive dans cette playlist 2000. Alizé et Shaggy pour démarrer.

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1: 45e bougie sur le gâteau de Beyoncé. On fait ça à chaque heure dans la playlist de Milan Dio avec Jay-Z, Beyoncé et Amel Bent maintenant sur Chéri FM.
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L'assiette levée aussi, c'est la pause déjeuner en ce moment avec Chérie FM, peut-être sur le pouce, le plat dans la voiture, le sandwich triangle. Moi je vous dis, j'ai cédé. Ah oui, un plat d'hiver alors que l'été n'est pas fini, la pizza tartiflette. Je fais le combo des deux. Ouais, mais c'est trop bon, que voulez-vous? Direction le week-end, le premier de la rentrée, on fait ça en musique avec la playlist 2000. On va gratter dans vos souvenirs avec ce titre de Shakira. C'est calé, hein? Dans le prochain quart d'heure, je rajoute aussi Puff Daddy ou encore Katy Perry sur Chérie FM. Hey,

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0: Elle a fait de nouveau sa rentrée avec Chérie FM dans la classe des années 2000 avec Chérie Génération 2000. C'est Séverine Ferrer. Alors, je peux vous dire que dans sa classe, on a mis tous ses amis de la décennie qui nous ont tous marqués d'une façon ou d'une autre. On replonge dans ces années-là avec Séverine Ferrer. Tous les soirs dès 22h sur Chérie FM et avec la playlist 2000 toute la journée, forcément. Sun Kingston arrive, toujours peut-être pendant la pause déjeuner de retour au travail. Maroon 5 arrive aussi. Et Beyoncé sur Chérie FM.
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10: Et comme chaque heure sur Chérie FM, on fête les 45 ans de Beyoncé avec un titre dans la playlist 2000 en non-stop, Michael Jackson, Sun Kingston maintenant.
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2: À chaque heure, un titre de Beyoncé sur Chérie FM pour son anniversaire. C'est maintenant dans la playlist 2000 avec Maroon 5 sur Chérie FM, 14h.
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0: 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Ce qui tombe maintenant, c'est ça, Édouard Maillard. Dans la playlist 2000, et c'est en non-stop, hein, toute l'après-midi, celle qui nous amène directement en week-end. Ça fait du bien de le rappeler. Kelly Clarkson, MC Solar arrive aussi sur Chéri FM.
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date à retenir sur Chéri FM, il ressort le 18 septembre. Son album culte 5ème As, sorti en 2001, un des plus gros tournants de sa carrière. MC Solar est sur Chéri FM, suivi de Kelly Clarkson, maintenant.

0: En cette semaine de rentrée avec Chérie FM, je pense évidemment aussi aux enseignants, enseignantes qui ont fait leur rentrée cette semaine. Et justement, j'ai vu qu'aux États-Unis, il y a une enseignante qui a mis au point un coin à paix. Oui, pour éviter que les élèves se soulagent entre eux dans la même classe. On peut faire ça dans les open space aussi. Je pose le sujet sur la table. Je pose aussi la playlist 2000, tant qu'à faire. Destiny Child, ça arrive à 15h avec Beyoncé. On fête son anniversaire aujourd'hui, toutes les heures. Il y a aussi Owl City qui arrive sur Chérie FM, bougez pas.
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2: Et dans la playlist 2000, pour vous accompagner au travail cet après-midi, un titre de Beyoncé arrive à 15h avec les Destiny's Child, Vita à Owl City maintenant sur Chérie FM.

0: Salut, c'est Beyoncé sur
1: Bon anniversaire les petits indiens. Faut imaginer Beyoncé à Buffalo là, hein. 45 ans aujourd'hui, on fête ça avec elle. Et Christophe Maé sur Chéri FM.
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0: Il y a des habitudes chères IFM qui reprennent très vite en cette semaine de rentrée, comme la Battle 2000 tous les matins à 10h30. Vous avez un choix à faire. Et lundi, ça joue entre Jamelia Superstar. Dans un style sinon complètement différent, en face, vous avez S-Club 7, Don't Stop Moving. Je suis pas impartial, j'adore ce titre. Voilà, moi j'aurais choisi celui-ci. Et bien c'est vous qui choisissez quel titre sera diffusé lundi. Direction chérieifm.fr ou l'application chérieifm, la même application où vous écoutez la playlist 2000, comme il y a ça. Fergie, ça c'est maintenant sur chérieifm. Incroyable titre, il y aura aussi Pitbull ou encore Willy Denzel. Tout ce qu'on aime, c'est les années 2000 et c'est sur chérieifm.
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1: 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Une heure pour danser en voiture ou à la maison. Le rendez-vous est pris. Soyez là demain soir et ne changez rien. Que du bon dans la playlist 2000. La preuve, moi l'enchaînement est fou. Craig David, Beyoncé, Jennifer Lopez, c'est tout ce qui vous attend. Que des CD qu'on avait en voiture, ça. Vous les écoutez sur Chérie FM.
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10: Chéri FM, c'est un peu votre baladeur MP3 oublié dans un tiroir. Que des bons souvenirs, Beyoncé, Jennifer Lopez, Craig David dans la playlist 2000 sur Chéri FM.

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3: Aussi en forme que si elle avait 20 ans, et elle en a bien 45. Aujourd'hui, Beyoncé, on l'écoute dans la playlist 2000 avec Nelly Furtado sur Chérie FM.
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0: Avec l'application Chérie FM bien installée sur votre iPhone en ce moment et peut-être le nouveau iPhone. Bah oui, il y a la keynote d'Apple hein, comme tous les ans, c'est le 9 septembre. 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Bon retour en voiture avec l'un des meilleurs titres des années 2000 pour bien commencer le week-end. C'est dans la playlist 2000, Evanescence en non-stop évidemment, avec Lady Gaga aussi et Kylie Minogue sur Chérie FM.
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Je vous le dis, c'est fou, hein. Je vous l'annonce sur Chérie FM. 25 ans après la sortie de ce titre, elle décroche le milliard de streams. C'est Kylie Minogue. Elle est dans la playlist 2000 maintenant, suivie de Lady Gaga. Et Vianney sur Chérie FM. Bel après-midi, bonne route.

0: l'écoute de Chérie FM, peut-être sur l'application en ce moment. D'ailleurs, n'hésitez pas à regarder derrière votre coque de téléphone. Non, moi je vous dis ça parce qu'il y a un Réunionnais qui a retrouvé un ticket My Million gagnant derrière sa coque de téléphone. Voilà, dedans, il a failli passer à côté d'un million d'euros quand même. Donc, sait-on jamais. Bonne route, celle du week-end avec Didier Bonicelle à 17h pour le 17-20. Bien accompagnant en voiture aussi, la classe. Regardez qui c'est qui s'assoit à côté de vous dans la playlist 2000. Britney Spears arrive, il y aura aussi Martin Solveig et Beyoncé évidemment sur Chérie FM.
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3: En week-end avec Didier Bonicel dès 17h sur Chérie FM et la playlist 2000, Martin Solveig, Britney Spears maintenant sur Chérie FM.

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1: Et la suite de cette journée spéciale Beyoncé, juste après la Minute Info de Candice Riway, c'est le 17-20 en mode week-end qui démarre tout de suite. Il est 17h sur Chérie FM.
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1: Ah, c'est la classe. Hein. Ah. La Minute Info de ce vendredi en direct, Candice Riway. Bonsoir Candice.
3: Bonsoir Didier, bonsoir à tous.
1: La météo de la chaleur avec 7 départements du sud qui seront en vigilance orange canicule demain samedi.
3: Oui, les températures seront élevées dès le matin avec 31 degrés à Perpignan, 28 à Nîmes et 27 degrés à Valence. Ailleurs prévoyez 22 degrés à Bourges et Bayonne, 19 à Paris et 17 degrés à Lille et Quimper. Dans l'après-midi, il fera entre 21 et 29 degrés sur la moitié nord, entre 27 et 37 degrés sur la moitié sud. Des températures qui resteront très chaudes jusqu'à dimanche. Et puis côté ciel, de belles éclaircies demain pour la quasi-totalité du territoire.
1: Et que faut-il retenir de ce vendredi, Candice ?
3: Le gouvernement a annoncé ce matin un plan à plus d'un milliard d'euros pour soutenir les agriculteurs lourdement touchés par la sécheresse et les canicules de cet été. Des aides qui serviront notamment à indemniser les pertes pour éviter des faillites et relancer la production agricole. Dans le reste de l'actualité, on l'apprend aujourd'hui, 2 personnes ont été interpellées en août après le piratage du site des impôts fin juin. L'un des suspects a été mis en examen et placé en détention provisoire. En bref, le gouvernement renonce finalement à imposer la consigne des bouteilles plastiques aux collectivités. Une consigne volontaire et territorialisée leur sera toutefois proposée.
1: Et on termine, Candice, avec un, j'en suis troublé, avec un grand retour aujourd'hui.
3: Oui, celui de Miley Cyrus qui sort un nouveau titre ce vendredi. Il s'appelle Bass Persuades et j'ai un petit extrait. Moi j'adore, hein. C'est une sorte de mix entre Lady Gaga et Madonna, on adore déjà. Alors cette chanson, c'est le premier extrait de son futur album qui sortira le 18 septembre prochain.
1: Il va déjà y avoir du monde au portillon.
3: Ouais, c'est un bon avant-goût.
1: Ouais, je pense que c'est pas mal du tout. À tout à l'heure Candice.
3: À tout à l'heure Didier.
1: Et puis ce que je te propose, c'est que nous continuons de souhaiter un Happy Birthday.
3: Happy Birthday
1: Queen Bee. Journée spéciale Beyoncé sur Chérie FM avec ce titre extrait de son 3e album pour ouvrir ce 17-20, 45 ans aujourd'hui, Beyoncé. C'est toute jeune.
3: Incroyable.
1: Incroyable. À suivre les Worlds Apart et September. Vous écoutez Chérie FM le 17-20 jusqu'à 20h.

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0: Et que je suis ravi de vous retrouver pour terminer en beauté tous ensemble cette première semaine du mois de septembre avec le week-end bien mérité après la rentrée scolaire qui arrive devant nous. Pour terminer cette journée de vendredi, tout à l'heure à 17h30, Séverine Ferrer arrive, dernier rendez-vous avec l'instant Chérie Génération 2000. Et puis évidemment que vous soyez sur la route, peut-être déjà chez vous en train de souffler tranquille à la maison. La prochaine demi-heure du 17-20, c'est avec les Pussycat Dolls. Et peut-être deux titres et à la clé vos invitations pour aller les applaudir en concert au Luxembourg. Il y aura aussi Avicii et Mario Widans qui arrivent juste après la météo de Chérie FM.
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20: Et la chaleur qui joue les prolongations en cette fin de semaine. 5 départements sont toujours en vigilance orange à la canicule de la Drôme à l'Aude. Demain samedi, de la grisaille. Un ciel couvert en début de journée sur la Normandie, le centre et le Grand Est. Mais le soleil va s'imposer dans l'après-midi. Et puis partout ailleurs, la journée de demain sera très estivale et ensoleillée avec un peu de mistral en Provence et sur la vallée du Rhône. Il fera de 20 à 27 degrés demain sur la moitié nord et de 28 à 37 degrés sur la moitié sud. À 17h30, c'est Séverine Ferrer qui arrive pour l'instant, Chérie Génération 2000. Et le 17-20 continue avec Mario Winans, tout de suite sur Chérie FM.
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0: souhaite une très belle fin d'après-midi avec Chérie FM. Dans la prochaine demi-heure du 17-20, les Black Eyed Peas, Def Bond et Karine et les Pussycat Dolls, s'il est 17h30.
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0: Et que cette première semaine de retour de Séverine Ferrer a passé à une vitesse incroyable. Bonsoir Séverine.
2: C'est terrible. Bonsoir ouais. Didier. Bonsoir à tous.
0: Car nous sommes déjà vendredi. Et alors pour terminer cette semaine, j'ai envie de dire que c'est presque l'école des fans.
2: Ah non, mais j'adore ça, ouais. Cette histoire. Et j'ai choisi Bowow, That's My Name, ouais. De Lil Bowow et Snoop Dogg. Et alors l'histoire, elle est complètement folle. Parce que tu sais, moi j'ai commencé très tôt, donc forcément ça ouais. Me parle.
0: Un peu comme Lil Bowow.
2: Exactement, il n'avait que 13 ans.
0: 13 ans seulement, ouais.
2: Et donc, Chad Moss, hein, c'est son vrai prénom, il rappait déjà depuis ses 6 ans. Et là, sa maman l'emmène à un concert de Snoop Dogg, hein, dont il est fan. Snoop demande qui veut monter sur scène. Le gamin lève le doigt, Snoop le fait monter sur scène, il fait un rap de ouf. Le gamin scotche Snoop Dogg. Et là, il décide carrément de l'emmener avec lui sur la suite de sa tournée. Et il le baptise Bowow, comme l'aboiement du chien.
0: Ouais.
2: Et il devient son mentor parce que oui, forcément, ben Snoop Dogg, Lil Bowow, il rappelle Snoop à l'époque. Tu
0: mais
2: vois.
0: T'imagines le culot quand même. À 13 ans, se dire, eh tiens, moi je chante avec Snoop Dogg qui était une immense star dans les années 2000.
2: Et surtout, il a tout cartonné. Et alors, je ne sais pas si tu te souviens, mais il a vécu une très très jolie histoire d'amour avec Ciara dans les années 2000. C'était un couple un peu glamour. Et il lui avait même demandé sa main. Mais bon, finalement, ça ne s'est pas fait. Bon, aujourd'hui, hein, le mec est bien, c'est un papa épanoui, il est raide dingue de ses enfants et il continue. Et entre-temps, il a oublié le Lil. Hein. C'est plus que Bowow.
0: Oui, non, maintenant, c'est Big Bowow.
2: Si tu veux. Mais il est encore très mignon.
0: Allez, Lil Bowow et Snoop Dogg, c'est le dernier choix de cette semaine de Séverine Ferrer qui revient évidemment avant de partir en week-end.
2: Évidemment, dans Chérie Génération 2000, à partir de 22h tout à l'heure.
0: À tout à l'heure sur Chérie FM.

0: Et sur Chérie FM, vous avez forcément reconnu et les Pussycat Dolls, y en aura-t-il un deuxième? Eh non, c'est pas pour tout de suite. Et pourtant, je vois déjà vos appels qui arrivent au standard 39-37. C'est pas pour aujourd'hui. Les deux titres des Pussycat Dolls, deux places pour leur concert, pour vous et la personne de votre choix, le 13 septembre prochain au Luxembourg. On vous offre également les albums vinyle PCD, Doll Domination et la platine vinyle. Dès que vous entendez deux titres des Pussycat Dolls, pardon pour la fausse joie aujourd'hui, ça tombe à n'importe quel moment sur Chérie FM. Vous nous appelez au 39-37. Je vous souhaite un bon week-end à 18h. Quand distribuer la Minute Info. Et dans la prochaine demi-heure du 17-20, Black Eyed Peas, Dev Bond et Karine et Green Day arrivent sur Chérie FM.
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0: Je vais vous dire un truc, j'espère que vous avez pris autant de plaisir que Candice Riouet à écouter ce titre de Green Day sur Chéri FM.
1: Ah, ça me rappelle le collège.
0: Ah là là là là, tu les as vus deux fois en concert.
1: Oui, deux fois, c'était incroyable.
0: C'était où?
1: C'était à côté de Paris.
0: D'accord.
1: À chaque fois.
0: Et alors elle nous a fait du air guitare, de la batterie.
2: Ah oui. Salut, c'est Beyoncé.
0: Beyoncé, journée spéciale, ça continue aujourd'hui vendredi, juste après la Minute Info de Candice Riouet avec Snow Patrol, Lady Gaga, Beyoncé, il est 18h.
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0: Moi j'ai toujours dit que Beyoncé avait de très bons goûts.
1: C'est vrai.
0: On y va pour la Minute Info, Candice Riouet. On démarre avec la météo, début de week-end qui s'annonce ensoleillé.
1: Oui, de belles éclaircies presque partout toute la journée. Les températures restent élevées. 7 départements du sud seront d'ailleurs en vigilance orange canicule. Avec dans la matinée 31 degrés à Perpignan, 28 à Montpellier, 27 degrés à Montélimar. Ailleurs prévoyez 22 degrés à Limoges et Pau, 21 à La Rochelle, 19 à Paris et 17 à Brest. Dans l'après-midi, il fera jusqu'à 38 degrés à Béziers. De fortes chaleurs qui devraient durer jusqu'à dimanche.
0: Et que faut-il retenir de ce vendredi, Candice?
1: Une femme a été tuée en pleine rue par un forcené dans un quartier de Plourin-les-Morlaix dans le Finistère. L'individu est actuellement retranché dans un immeuble. Le secteur est bouclé par les forces de l'ordre. Dans le reste de l'actualité, prudence dans le sud-ouest. Le littoral aquitain est en alerte maximale au Baïn tout le week-end. Ces courants particulièrement forts peuvent facilement entraîner les nageurs vers le large. Et puis 10 000, c'est le nombre de dons de sang nécessaires chaque jour en France pour soigner près d'1 million de patients chaque année. L'établissement français du sang appelle les donneurs à se mobiliser pour maintenir les réserves. Donc si vous avez entre 18 et 70 ans et que vous êtes en bonne santé, rendez-vous sur le site de l'EFS pour trouver le centre de collecte le plus proche.
0: Par exemple ce week-end.
1: Exactement.
0: Ah, voilà. Et puis demain, Candice, c'est la finale de la 73e édition de Miss Monde.
1: Oui, c'est Indira Ampio, Miss France 2023, qui représente le drapeau tricolore.
0: Ouais.
1: La dernière fois, Didier, que la France a gagné ce concours, c'était en 1953 avec Denise Perrier.
0: Bah, je m'en souviens.
1: Mais oui, mais j'imagine.
0: Denise Perrier qu'on embrasse puisqu'elle est toujours parmi nous.
1: Eh oui, exactement.
0: Elle a 91 ans, c'est même la seule Française qui a gagné Miss Monde.
1: Exactement.
0: On peut pas être bon partout.
1: Eh non, voilà. Effectivement.
0: Candice, 19h30, on continue la journée spéciale Beyoncé.
1: Ouais, oui.
0: Dans la For Feel Good. Et journée spéciale avec un titre de Beyoncé, on fête son anniversaire avec elle. Et avec Lady Gaga qui avait écrit ce titre à l'époque pour Britney Spears, elle en a pas voulu. Elle est allée voir Beyoncé, elle a dit vas-y banco, on fait téléphone ensemble. Hello, hello.

0: Je souhaite un très bon week-end, vous écoutez Chérie FM.
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0: Avec un week-end qui s'annonce assez étonnant, puisque demain samedi, comme chaque année, premier samedi de septembre, ce sera la journée mondiale de la barbe. Alors évidemment, ça concerne les hommes. Et alors, vous allez me dire, pourquoi faire une journée mondiale de la barbe? Et alors, évidemment, on invite les hommes à tailler leur barbe, à l'entretenir. Mais surtout, il paraît que le jour de la journée de la barbe, les hommes sont exemptés de tâches ménagères. Voilà, ça va faire plaisir à tout le monde cette histoire. Dans la prochaine demi-heure de Chérie FM, c'est Shakira qui arrive dans le 17-20. Il y aura aussi No Doubt et un collector spécial Beyoncé tout à l'heure à 18h30. Bon week-end.
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35: Et en cette fin de journée, la chaleur joue les prolongations. 5 départements sont en vigilance orange à la canicule, de la Drôme jusqu'à l'Aude. Demain samedi, un début de journée sous la grisaille avec un ciel couvert sur la Normandie, le centre et le Grand Est. Mais le soleil va s'imposer dans l'après-midi. Et puis partout ailleurs, la journée de demain sera très estivale et ensoleillée avec un peu de mistral en Provence et en vallée du Rhône. Il fera de 20 à 27 degrés sur la moitié nord et de 28 à 37 degrés sur la moitié sud avant de profiter du week-end. Le collecteur Chérie FM arrive à 18h30 et tout de suite voici No Doubt et Shakira dans la playlist 2000 du 17-20.
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0: bon début de soirée et surtout bon week-end avec la playlist de mythes de Chéri FM dans le 17-20. Rihanna, Craig David et Sean Paul arrivent avant 19h. Il est 18h29.
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0: C'est trop mignon. Dernier collecteur de cette semaine que nous allons passer avec Beyoncé, journée spéciale depuis ce matin, c'est l'anniversaire de Queen Bee. Alors évidemment, c'est un collecteur Beyoncé que j'ai choisi pour cette journée spéciale. Beyoncé qui a incarné en 2002 au cinéma le rôle de Foxy Cléopatra dans la comédie totalement déjantée et iconique Austin Powers dans Goldmember avec le génialissime Mike Myers. Beyoncé signe aussi la chanson principale de la BO du film et ce titre est intéressant car il est aussi le premier de sa carrière solo. Après avoir quitté les Destiny's Child, voici Work It Out. C'est le collector spécial Beyoncé de ce vendredi sur Chéri FM.
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0: Chérie FM, c'est la radio idéale pour terminer tranquillement cette journée de vendredi. Et alors, demain, on va aller encore plus loin. Je sais que vous adorez la playlist de Mille. On va accueillir un petit nouveau tous les samedis, 19h-20h. Il va mixer comme un fou tous vos titres préférés des années 2000. Il s'appelle DJ Mast Chérie Mix 2000. Nouveau rendez-vous, la première, ce sera demain à 19h. C'est-à-dire dans 24 heures quasiment sur Chérie FM, on a trop hâte d'y être. D'ici là, le 17-20 est en direct jusqu'à 20h avec Sean Paul, Iz et Mathieu Edouard en duo avec Chérie Falouna. Vous allez chanter avec nous avant 19h.
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0: Vous écoutez Chéri FM, très bon week-end, c'est le 17-20 en direct jusqu'à 20h.
1: Salut, c'est Beyoncé sur
0: Journée spéciale Beyoncé, on fête son anniversaire avec vous sur Chéri FM avec tous ses tubes et notamment celui-ci produit par Pharrell Williams. Voici Greenlight, il est 19h.
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2: Patrick Malo de Rose, plutôt pro, sève des Corses, à tous ceux qui...

0: Bon week-end avec Chérie FM, la radio qui vous joue tous les tubes des années 2000. Et je peux vous dire que celui-là, on est allé le chercher loin. This is La Peste et Jalan.
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0: Pardon, Nat. 19h13, bonsoir et bienvenue à vous qui nous retrouvez. C'est vendredi soir, la semaine est terminée. À l'heure de l'apéro, on vous a réservé une très belle soirée. Tout à l'heure, 20h, Chérie Frenchy avec Caroline Alexis. 22h minuit, Chérie Génération 2000 avec Séverine Ferrer. Et puis tout à l'heure à 19h30 avec Candice Riouet dans l'info Feel Good. On va continuer de fêter cette journée spéciale anniversaire de Beyoncé avec une très très bonne nouvelle, surtout si vous collectionnez les vinyles. 19h30 pour l'info Feel Good. Et puis dans la prochaine demi-heure, Gillo et Nas, Lemar et un bon Martin Solveig. C'est à suivre sur Chérie FM juste après la

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12: Et la chaleur joue les prolongations. 5 départements sont toujours en vigilance orange à la canicule, de la Drôme à l'Aude. Demain samedi, de la grisaille. Un ciel couvert en début de journée sur la Normandie, le centre et le Grand Est. Mais le soleil va s'imposer dans l'après-midi. Partout ailleurs, du soleil et des températures assez élevées. Il fera de 20 à 27 degrés demain sur la moitié nord et de 28 à 37 sur la moitié sud. Et à 19h30, Candice Riouet, l'info feel good, Candice.
13: Oui, Didier, avec la suite de cette journée spéciale Beyoncé, elle sort la réédition d'un des albums iconiques, on en parle dans un quart d'heure.
12: Eh bah, ben, ce sera juste après Martin Solveig et tout de suite voici Les Mars sur Chérie FM.

0: Et tout va bien car nous sommes avec vous en direct en mode week-end sur Chéri FM le 17-20 jusqu'à 20h avec Rouanès, Alicia Keys et Tatou dans la prochaine demi-heure. Il est déjà 19h30.
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0: Et dans l'info feel good de ce vendredi, on continue avec Candice Riouet, cette journée spéciale Beyoncé. Salut Candice.
2: Salut Didier, bonsoir à tous.
0: Alors 45 ans de Beyoncé, évidemment, on vous en parle depuis ce matin sur Chéri FM et surtout les 20 ans de son album B-Day.
2: Ouais Didier, pour fêter ça, Beyoncé sort ce vendredi une réédition de l'album avec pas moins de 27 titres. Alors on y retrouvera évidemment des titres cultes comme Déjà Vu que vous entendez, Irrepressible ou encore Ring the Alarm. Et puis il y a aussi quelques surprises, notamment Morning Dew, un titre coproduit par Pharrell Williams, totalement inédit. Bref, une réédition pour replonger dans cet album mythique vendu à plus de 6 millions d'exemplaires dans le monde.
0: Ouais, ça va devenir collector si vous aimez les vinyles. L'autre sortie très attendue ce vendredi, Candice, la réédition de l'album Lose de Nelly Furtado.
2: Ouais, là aussi un incontournable, hein, des années 2000, une nouvelle version qui compte 28 titres avec évidemment des morceaux qu'on chantait tous à l'époque, ouais. Comme celui que vous entendez, Promiscuous avec Timbaland, resté 6 semaines en tête du classement. Et sans oublier Say It Right, hein, lui aussi arrivé numéro 1 aux États-Unis. À l'époque, Lose s'était vendu à plus de 7 millions d'exemplaires.
0: Eh ben, on va faire des heureux, moi je te le dis, Candice.
2: C'est
0: bon
2: clair.
0: Anniversaire à la Queen Bee.
2: Ben oui, bon anniversaire, Queen Bee.
0: Elle fait pas son âge et elle
2: pas
0: est.
2: Du tout.
0: Oh là là, c'est incroyable.
2: Qu'est-ce qu'elle est belle.
0: Ouais, comme toi. Bon week-end, Candice.
2: Bon week-end à tous, à lundi.
0: 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Je vous souhaite un très bon week-end. À suivre Rouanès et Alicia Keys dans la prochaine demi-heure du 17-20 qui continue maintenant en direct avec Oria. Voici Soirée Mondaine sur Chéri FM.
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0: Merci de démarrer votre soirée de vendredi avec la playlist de Mille de Chéri FM et Caroline Alexis qui arrive en direct tout à l'heure à partir de 20h. Bonsoir Caro.
1: Bonsoir Didier, bonsoir tout le monde.
0: Il est 19h42 et alors Caro a passé son après-midi dans les magasins de bricolage.
1: Oui, c'est vrai.
0: Je savais pas que tu bricolais, alors t'as trouvé un truc absolument incroyable.
1: Je ne bricole pas, j'essaye de bricoler. Ouais. Et alors j'ai découvert en effet, c'est incroyable. Tu vois ce que c'est le sourire du plombier?
0: Bah oui, c'est l'arrêt des fesses du plombier quand il est à quatre pattes sous le lavabo. Et...
1: Adieu, terminé maintenant le sourire du plombier. Oui, voilà, ça c'était avant. Parce qu'à partir d'aujourd'hui, on n'en parlera plus d'ici quelques années.
0: Ouais.
1: Il y a un slip qui vient d'être une sorte de grand caleçon, taille haute, qui vient d'être créé et qui est vendu dans les magasins de bricolage exprès pour eux.
0: Et qui cache le...
1: L'arrêt des fesses.
0: Mais en fait, c'est un gros caleçon molletonné, en fait.
1: Voilà. Alors, je me suis un petit peu renseignée.
0: Sur l'histoire, oui, t'as trouvé ça. C'est sexy, en plus.
1: C'est pas mal, oui, exactement. Puis, en même temps, ça peut aplatir un peu le ventre.
0: Ouais.
1: C'est pas plus mal.
0: Et donc ?
1: Et alors, je me suis renseignée. Ça remonte à 2015, véritablement. C'est un Breton qui a inventé...
0: C'est un truc français, en plus.
1: Ouais, exactement.
0: Il est à Rennes. Je parie que sa boîte s'appelle Sourire du plombier.
1: Ah, mais tu connais ! Voilà, c'est ça, tout à fait. Et c'est lui qui est à l'origine de tout ça. Puis après, bon, évidemment, ça est décliné dans d'autres magasins.
0: Ça tient chaud pour l'hiver. Voilà.
1: Tu voudrais essayer ?
0: Si tu m'en offres un, je te jure, je mets les photos sur les réseaux sociaux.
1: Waouh !
0: Moi, j'ai toujours pas m'enrhumé l'arrêt des fesses, tu vois. Donc, ça va être très, très bien. Caro, sans le sourire du plombier, mais avec son sourire à elle jusqu'à 22h. Bon week-end, Caro.
1: Merci, bonne soirée.
0: Tatou, Poetic Lover et Eric Prydz arrivent avant 20h.
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0: 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Après sa tournée triomphale des Zénith et Arena, Amel Bent s'offre un retour sur scène à la salle Playel à Paris, intimiste et rare, 3 soirs consécutifs, fin novembre 2027. Chérie FM, très bon week-end, c'est le premier depuis la rentrée haute, ça va faire du bien. Et jusqu'à 22h, ça aussi, ça fait du bien. Ma playlist 2100% Frenchy, je sens que vous allez chanter à tue-tête. Voici Magic System, La Rousseau et Lily Allen et autres.
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Chérie Frenchy continue avec Leslie et Louane sur Chérie FM.

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Il est 20h40. Très bon début de week-end. Jusqu'à 22h, ma playlist 2000 est 100% Frenchie. Dans un instant, les Nègres Marrons. Aussi Perle

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0: Chérie FM, très bonne soirée et bon week-end. Tous les soirs, 20h, 22h, ma playlist 2000 et 100% Frenchie. Tout de suite, c'est Christophe Maé, Lame et Yannick. Il est 21h.
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Merci d'écouter Chérie FM et vive les années 2000. 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Et bonne soirée. Au son des années 2000, 100% Frenchie jusqu'à 22h. A tout de suite avec Matthew Stone, Chaim et Coxy sur Chérie FM.

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0: Et d'ici là, voici Gage, Pete, Bacardi et Cinse Emilia. Très bonne soirée avec Chérie FM.
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1: 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Et oui, déjà la dernière de la semaine et on la finit bien avec celle qui fête son anniversaire aujourd'hui, la Queen Beyoncé. Chérie FM, il est 22h.
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1: Bonsoir à tous, bienvenue dans Chérie Génération 2000, votre émission référence des années 2000 qui revient pour une nouvelle saison. Et alors souvenez-vous, dans les années 2000, la France fondée d'amour pour un jeune Philippin qu'on a clairement adopté, hein, et qui a une place toute particulière dans nos cœurs. Vous voyez de qui je veux parler ? Eh bien oui, de Billy Crawford, évidemment. Et alors ce soir, pour bien finir la semaine, j'ai choisi de vous offrir son tube « You Didn't Expect That ». Et alors mon Bilou, je l'ai croisé beaucoup cet été. Il a enflammé les scènes de différents festivals, hein, toujours un vrai showman. Et il n'a pas fini de nous étonner après avoir remporté la dernière saison de Massinger dans le costume de l'âne. Il prépare plein de beaux projets qu'on ne va pas tarder à découvrir. Et il m'a promis de venir nous voir dans Chérie Génération 2000 cette année. On a hâte et on l'embrasse très très fort. You Didn't Expect That, Billy Crawford sur Chérie FM.

0: Chérie FM, c'est Séverine Ferrer et dans moins d'une minute, je continue de vous partager ma playlist 2000. Alors à tout de suite sur Chérie FM.
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Vous écoutez Chérie Génération 2000, les places à la pépite Take a Bow de la Queen Rihanna, qui était en Belgique il y a quelques jours. Elle assistait au concert de son chéri à Zaproki. Alors un titre qui change de ses grosses productions habituelles, il a pourtant rencontré un succès inattendu et notamment sur les réseaux sociaux où certaines phrases du morceau qui parlent de rupture amoureuse ont été reprises pour représenter soit des situations ridicules, voire même dramatiques. Et franchement, il y a des choses très très drôles. Et alors ce clip très sobre où Rihanna brûle les vêtements de son ex, un geste qui n'était pas prévu, et c'est Riri qui l'a fait spontanément comme ça sur le tournage, et le réalisateur l'a gardé. Ben oui, il représentait tellement le symbole de la rupture dont elle parle dans cette pépite qu'on écoute tout de suite. Take a Bow, Rihanna sur Chérie FM.

Les années 2000 sont à l'honneur sur Chéri FM et maintenant dans Chéri Génération 2000, vous l'attendez avec impatience, c'est la BO. Et alors ce soir, c'est de la bombe bébé, la BO du film Taxi 2, réalisé par Gérard Kravzik, un millénaire du collectif One Shot, spécialement formé pour l'occasion, qui réunissait D'ici la peste, Faf la rage, Nutty entre autres, et la douce voix de Jalan que j'embrasse très fort, sous la direction de Shuri du groupe IAM, un grand classique des années 2000 qu'on réécoute toujours avec autant de bonheur, c'est pour vous, millénaire, One Shot dans Chéri Génération 2000 sur Chéri FM.

Génération 2000 et dans un instant, je partage avec vous le one shot de ce soir, un ovni des années 2000 que je vais vous faire redécouvrir. Mais juste avant, qui vient nous rejoindre? C'est Jamie.

écoutez Chérie Génération 2000 et c'est le One Shot qui débarque. Et attention, hein, pas n'importe lequel, ça a été un des plus gros délires des années 2000. Tourne-toi Benoît de Benoît. Et alors, ce n'est pas un chanteur seul, mais un quatuor. Et alors, je l'avoue, hein, je l'avais complètement oublié. L'histoire d'un jeune homme qui rencontre une belle blonde en boîte de nuit. Et alors, écoutez bien les paroles, elles sont très osées pour l'époque. Oui, oui, on y parle d'homosexualité avec beaucoup d'humour. Et alors, dans le clip, vous allez reconnaître un visage que vous connaissez bien. Une jeune fille qui avait passé un casting, mais qui ne savait pas trop où elle mettait les pieds. Et une voix surtout que vous entendez très souvent sur Chérie FM, celle de Najwa Belizel. Et c'est d'ailleurs grâce à ce projet qu'elle rencontrera son mari, compositeur et producteur, qui lui écrira son tube qu'on adore vous faire écouter, Gabriel. Ah ben oui. Et pour la petite anecdote, il existe aussi une version trash de Benoît. Mais bon, c'est la soft hein, que je préfère vous offrir ce soir. Tourne-toi Benoît, Benoît dans Chérie Génération 2000 sur Chérie FM.

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1: 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Et oui, les années glissent sur elle. Happy you, Beyoncé. Chérie FM, il est 23h.
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0: La playlist 2000, celle qui nous fait vibrer encore aujourd'hui, elle est ici sur Chérie FM.
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0: Coucou tout le monde, vous écoutez Chérie Génération 2000. Bon choix, hein. Et alors, il y a une artiste qui défraie la chronique depuis toujours et même dans les années 2000. Madonna et son très controversé American Life. Un boulet de canon qui est une critique en fait de la société américaine et cette obsession pour la célébrité. Alors, elle a voulu frapper fort hein, avec son clip qui montre un défilé de mode militaire avec des images très choquantes et violentes de guerre qui rappelaient hein, justement celles qui avaient lieu alors en Irak et ce public qui rit, qui applaudit, s'amusait comme s'ils assistaient à un spectacle. Et cette version était tellement trash qu'elle a été censurée. Et du coup, Madonna a été obligée de faire un autre clip plus soft avec les drapeaux de différents pays qui symbolisent les conflits dans le monde mais sans cibler de pays en particulier. Et ben oui, hein, on le sait, Madonna est une artiste engagée qui n'a jamais hésité à provoquer pour défendre des causes importantes. Et c'est pour ça qu'on l'aime. Elle vient d'ailleurs de fêter ses 68 ans en Grèce avec son nouveau chéri, de 38 ans son cadet. Eh ouais, elle a la santé. Madonna American Life sur Chérie FM.

0: écoutez Chérie FM et dans un instant, je vous partage une pépite qui nous fait un bien fou dès les premières secondes. Alors à tout de suite sur Chérie FM, c'est Chérie Génération 2000.
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Vive les années 2000 sur Chéri FM et vive la pépite! Et on l'adore, c'est Bowo, That's My Name, Lil Bowo et Snoop Dogg. Et quand elle est sortie, du coup, Lil Bowo n'avait que 13 ans. Et alors son histoire est complètement dingue. Shad Moss, hein, de son vrai nom, rappait déjà à 6 ans. Il assiste à un concert de Snoop Dogg, hein, dont il est fan avec sa maman. Snoop le fait monter sur scène, le gamin le scotch et il l'emmène avec lui sur la suite de sa tournée et le baptise Bowo, comme l'aboiement du chien, et devient son mentor. Ben oui, forcément, il lui rappelle le gamin qu'il était. Et alors, le clip est hyper frais, on y retrouve Lil Bowo trop mimi et on aperçoit même Fred Durst de Limp Bizkit. Et alors, je ne sais pas si vous vous souvenez, mais Lil Bowo avait eu une très jolie histoire d'amour avec Ciara dans les années 2000. Il lui avait même demandé sa main. Et oui, aujourd'hui, Lil Bowo, enfin, Bowo, hein, il a laissé tomber le Lil entre-temps, est devenu un homme et surtout un papa épanoui, red dingue de ses enfants. Mais c'est l'ado de 13 ans qu'on écoute maintenant. Bowo, Lil Bowo et Snoop Dogg dans Chéri Génération 2000.

Place au clip culte dans Chérie Génération 2000, un clip qui a vraiment marqué au fer rouge les années 2000, celui de Pink, Don't Let Me Get Me. Un clip qui décoiffe, moi franchement je le trouve top, et un clip qui dénonce les codes de l'industrie musicale et tous ses travers, la pression, le fait de vouloir formater les artistes et de les mettre tous dans le même moule. Et alors Pink qui interprète une jeune fille qui refuse tout ça et décide envers et contre tous de rester telle qu'elle est. Et d'ailleurs Pink dit qu'elle adorerait pouvoir brûler ce morceau et ne plus jamais l'interpréter. Il lui rappelle trop de mauvais souvenirs et une période de sa vie qu'elle préférerait rayer de son histoire. Voilà, comme ça c'est dit. Mais nous on l'aime bien, alors on l'écoute quand même. Pink, Don't Let Me Get Me sur Chérie FM.

0: Bougez, bougez.
1: Voilà, la maladie du bougez, bougez, on s'assoit pas.
2: Chérie FM, mais on va se faire plaisir dans le dernier quart d'heure de l'émission avec Mario Winans. Et ne bougez surtout pas, j'ai encore plein de choses à vous dire sur les artistes que vous aimez qui ont tant marqué vos années 2000. Et alors celui qui va arriver, vous l'adorez. A tout de suite sur Chérie FM.
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avant de se quitter, dernier petit saut dans les années 2000 avec un artiste qui a inspiré toute une génération, Mika et son Big Girl. Un hymne pour toutes ces personnes qui ne rentrent pas dans les cases. Il parle d'acceptation de soi, de différence et du regard des autres, qui parfois peut être un peu cruel et blessant. Tu as le droit d'exister tel que tu es. Voilà ce que dit Mika. Un titre bienveillant, inclusif, qui va donner de la force, du courage à tant de personnes. Et alors le clip, lui, est une vraie bouffée d'oxygène, tout comme le morceau qui rebooste, qui donne envie de déplacer des montagnes. Et c'est pourquoi, eh bien, j'avais envie de le partager avec vous ce soir. Mika qui a sorti il y a quelques mois un nouvel album en anglais très opéra électronique, Hyper Love, à découvrir de toute urgence. On écoute Big Girl, Mika sur Chérie FM.

0: Chérie Génération 2000, c'est fini, mais pas de panique, on se retrouve lundi dès 22h. Bon week-end, Chérie FM, il est minuit.
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0: écoutez Chérie FM. Il est 1h. 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